0: rencontre prévue ce samedi en fin d'après-midi. C'est la fin de ce flash sport. Une très bonne journée à toutes et à tous.
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0: Bonjour, le Liban et Israël vont prolonger de 45 jours leur cessez-le-feu qui devait arriver à échéance dimanche, a annoncé le département d'État américain. Malgré ce cessez-le-feu, l'armée israélienne a continué à frapper hier des cibles du Hezbollah pro-iranien au Liban, faisant au moins 400 morts d'après un décompte de l'AFP. Enfin, signalons sur notre front que le ministère israélien de la Défense a dit avoir mené une frappe à Gaza visant le chef de la branche armée du Hamas. Les cours du pétrole ont progressé hier en l'absence d'avancée entre Washington et Téhéran, faisant craindre un blocage durable du détroit d'Ormuz par lequel transite un cinquième du brut mondial. Le prix du baril de Brent de la mer du Nord pour livraison en juillet a gagné 3,35% à $109.26. Les équipes de l'Institut Pasteur ont réalisé le séquençage complet de la souche détectée chez une passagère française du MV Ondus. Aucun élément ne suggère à ce stade l'émergence d'un variant particulier présentant des caractéristiques nouvelles. Il s'agit bien d'un virus d'origine sud-américaine déjà répertorié. Le ministre de l'Intérieur, Laurent Nunez, a annoncé que le Premier ministre réunirait sous peu le comité interministériel de lutte contre la criminalité organisée. Il a ensuite précisé que cela aura lieu dans les prochains jours. Une cyberattaque a touché le groupe Pierre et Vacances Center Park. Au total, 1,6 million de réservations sont concernées. Le groupe de résidence touristique a été informé de cette fuite de données le 14 mai. Une plainte a été déposée par le groupe, qui rassemble aussi les marques Maeve & Co. et Adagio Apart Hotel. C'est la fin de ce flash, une très bonne journée à notre écoute.
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0: Bonjour, football, le FC Sochaux a officialisé sa montée en Ligue 2 hier soir après son nul contre le Puy-en-Velay de partout à Bona. L'ultime journée nationale a permis aussi à Rouen d'accrocher les barrages après sa victoire renversante sur le terrain de Fleury-Mérogis 1-2. Ligue 1, devant l'impossibilité de fêter son 14e titre de champion de France au Parc des Princes, le PSG va finalement se voir remettre le trophée à Jean Bouin avant le derby face au Paris FC. Ce stade se situe à quelques dizaines de mètres du parc. Cyclisme, c'était le premier grand rendez-vous de ce Tour d'Italie. Jonas Vingegaard a devancé tous ses adversaires dans la terrible montée finale du Monte Blocos pour remporter la 7e étape disputée dans le sud de l'Italie. Remonté à la 2e place du général, le Danois reste encore derrière le leader Alfonso Eulalio. Le Portugais conserve sa tunique rose pour plus de 3 minutes. Tennis, Casper Ruud, 25e mondial, a dominé hier 6-1-6-1 l'Italien Luciano Darderi, 20e mondial, passé complètement au travers du match le plus important de sa jeune carrière en demi-finale du Masters 1000 de Rome. Rugby Top 14, vendredi, Toulouse a annoncé la prolongation de contrat de Juan Cruz Maya jusqu'en 2029. De son côté, prêté à Bordeaux-Bègles depuis février, Madoš Tambué devrait quitter Montpellier cet été et rejoindre Bayonne. Handball Dijon s'est offert une deuxième chance après avoir pris la 3e place de la Ligue Européenne l'an passé à Graz. Les joueuses de Clément Alcacer vont évoluer à domicile ce week-end avec une demi-finale contre Esztergom. La rencontre est prévue ce samedi en fin d'après-midi. C'est la fin de ce flash sport. Une très bonne journée à toutes et à tous.
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L'absence d'avancée entre Washington et Téhéran faisant craindre un blocage durable du détroit d'Ormuz par lequel transite un cinquième du brut mondial. Le prix du baril de Brent de la mer du Nord pour livraison en juillet a gagné 3,35% à $109.26. Les équipes de l'Institut Pasteur ont réalisé le séquençage complet de la souche détectée chez une passagère française du MV Ondus. Aucun élément ne suggère à ce stade l'émergence d'un variant particulier présentant des caractéristiques nouvelles. Il s'agit bien d'un virus d'origine sud-américaine déjà répertorié. Le ministre de l'Intérieur, Laurent Nunez, a annoncé que le Premier ministre réunirait sous peu le comité interministériel de lutte contre la criminalité organisée. Il a ensuite précisé que cela aura lieu dans les prochains jours. Une cyberattaque a touché le groupe Pierre et Vacances Center Park. Au total, 1,6 million de réservations sont concernées. Le groupe de résidences touristiques a été informé de cette fuite de données le 14 mai. Une plainte a été déposée par le groupe, qui rassemble aussi les marques Maeve & Co. et Adagio Apart Hotel. C'est la fin de ce flash, une très bonne journée à notre écoute.

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2: Bonjour, football, le FC Sochaux a officialisé sa montée en Ligue 2 hier soir après son nul contre le Puy-en-Velay de partout à Bona. L'ultime journée nationale a permis aussi à Rouen d'accrocher les barrages après sa victoire renversante sur le terrain de Fleury-Mérogis 1-2. Ligue 1, devant l'impossibilité de fêter son 14e titre de champion de France au Parc des Princes, le PSG va finalement se voir remettre le trophée à Jean Bouin avant le derby face au Paris FC. Ce stade se situe à quelques dizaines de mètres du parc. Cyclisme, c'était le premier grand rendez-vous de ce Tour d'Italie. Jonas Vingegaard a devancé tous ses adversaires dans la terrible montée finale du Monte Blocos pour remporter la 7e étape disputée dans le sud de l'Italie. Remonté à la 2e place du général, le Danois reste encore derrière le leader Alfonso Eulalio. Le Portugais conserve sa tunique rose pour plus de 3 minutes. Tennis, Casper Ruud, 25e mondial, a dominé hier 6-1-6-1 l'Italien Luciano Darderi, 20e mondial, passé complètement au travers du match, le plus important de sa jeune carrière, en demi-finale du Masters 1000 de Rome. Rugby Top 14, vendredi, Toulouse a annoncé la prolongation de contrat de Juan Cruz Maia jusqu'en 2029. De son côté, prêté à Bordeaux Bègles depuis février, Madoš Tambué devrait quitter Montpellier cet été et rejoindre Bayonne. Handball Dijon s'est offert une deuxième chance après avoir pris la 3e place de la Ligue Européenne l'an passé à Graz. Les joueuses de Clément Alcacer vont évoluer à domicile ce week-end avec une demi-finale contre Esztergom. La rencontre est prévue ce samedi en fin d'après-midi. C'est la fin de ce flash sport. Une très bonne journée à toutes et à tous.
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prochain. L'annonce a été faite hier par le Saint-Siège. Première visite d'État d'un souverain pontifique dans l'Hexagone depuis 18 ans. Le voyage conduira le pape à Paris et à Lourdes. Autre temps fort, un juge d'instruction français va enquêter sur la mort du journaliste saoudien Jamal Khashoggi. Assassiné en 2018, la cour d'appel de Paris a donné raison aux associations qui visent le prince héritier Mohamed Ben

0: progresse en France. Au premier trimestre, il atteint 8,1% de la population active, son plus haut niveau depuis 5 ans, avec 68 000 chômeurs supplémentaires selon l'INSEE. C'est la fin de cette édition. Passez une excellente journée.
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4: Bonjour, le rétrosport de la semaine. Football, il n'y aura pas de fan zone à Paris pour la finale de la Ligue des Champions. Le 30 mai, Emmanuel Grégoire a officiellement pris en compte les arguments de la préfecture de police. Le calendrier parisien du 30 mai pèse lourd, il faut dire, dans cette décision. Trois concerts mobiliseront déjà les forces de sécurité, Aya Nakamura au Stade de France, Damso à la Défense Arena et Bousse à Bercy. À cela s'ajoute un match de top 14 entre le Stade français et le Bayonne à Jean-Bouin. Finalement, le Paris Saint-Germain ouvrira les portes du Parc des Princes. Le dispositif reprend celui mis en place lors du précédent sacre. Des écrans seront installés au centre de la pelouse pour accueillir les fans n'ayant pas fait le déplacement. Foot toujours, le sélectionneur de l'équipe de France, Didier Deschamps, a dévoilé jeudi sa liste de joueurs retenus pour disputer la Coupe du Monde 2026. Elle comporte notamment 8 joueurs de Ligue 1 avec un gros contingent du PSG. Hernandez, Zahir Emery, Dembélé, Doué, Barcola. Il faut ajouter Alkiouche, Brice Samba et Robin Risser. Chevalier et Kamavinga ont été écartés. Rugby, durant cette année 2026, le 15 de France va découvrir une nouvelle compétition qui met aux prises les meilleures nations des deux hémisphères, le championnat des nations. Les joueurs de Fabien Galthié débuteront leur parcours aux antipodes avec des rencontres face à la Nouvelle-Zélande, l'Australie puis le Japon au début du mois de juillet. Une deuxième phase aura lieu à l'automne et verra les Bleus évoluer à 3 reprises devant leur public. À cette fin, la FFR a dévoilé ce jeudi les noms des stades qui seront mis à contribution pour accueillir ces 3 rencontres. Ainsi, les Bleus débuteront face aux Fidji le 7 novembre sur la pelouse du Groupama Stadium de Lyon. Une semaine plus tard, Antoine Dupont et ses coéquipiers retrouveront la pelouse du Stade de France pour défier l'Afrique du Sud dans une revanche du quart de finale de la dernière Coupe du Monde disputée au même endroit en 2023. L'enceinte sera également le théâtre de la dernière sortie des Bleus à l'occasion de cette deuxième phase du championnat des nations. Ce sera le 21 novembre face à l'Argentine. Tennis, les espoirs français Moïse Kouamé et Xenia Efremova ont reçu une invitation pour intégrer directement le tableau final de Roland-Garros du 24 mai au 7 juin. Les vétérans tricolores Gaël Monfils, 222e mondial, 39 ans, et Suisse Stan Wawrinka, 125e à 41 ans, ont également reçu une wildcard pour le tableau principal. Ces deux joueurs disputent tous les deux la dernière saison d'une riche carrière. C'est la fin de cette rétro-sport, une très bonne journée à toutes et à tous.
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1: Bonjour à tous. À la une, le pape Léon XIV se rendra en France du 25 au 28 septembre prochain. L'annonce a été faite hier par le Saint-Siège. Première visite d'État d'un souverain pontifique dans l'Hexagone depuis 18 ans. Le voyage conduira le pape à Paris et à Lourdes. Autre temps fort, un juge d'instruction français va enquêter sur la mort du journaliste saoudien Jamal Khashoggi. Assassiné en 2018, la cour d'appel de Paris a donné raison aux associations qui visent le prince héritier Mohamed Ben Salman. Et retour sur l'émotion qui reste vive à Nantes après la mort d'un adolescent de 15 ans tué jeudi soir dans une fusillade liée.

liés au narcotrafic. Deux autres jeunes âgés de 13 et 14 ans sont désormais hors de danger. Le ministre de l'Intérieur, Laurent Nunez, a réaffirmé avec détermination poursuivre la guerre contre le trafic de drogue. Retour sur l'affaire Patrick Bruel où l'animatrice Flavie Flamand a porté plainte contre lui pour viol. Elle accuse le chanteur de l'avoir agressée en 1991 alors qu'elle n'avait que 16 ans. C'est la cinquième

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2: Bonjour, la rétrosport de la semaine. Football, il n'y aura pas de fanzone à Paris pour la finale de la Ligue des Champions. Le 30 mai, Manuel Grégoire a officiellement pris en compte les arguments de la préfecture de police. Le calendrier parisien du 30 mai pèse lourd, il faut dire, dans cette décision. Trois concerts mobiliseront déjà les forces de sécurité, Aya Nakamura au Stade de France, Damso à la Défense Arena et Bousse à Bercy. À cela s'ajoute un match de top 14 entre le Stade français et le Bayonne à Jambouin. Finalement, le Paris Saint-Germain ouvrira les portes du Parc des Princes. Le dispositif reprend celui mis en place lors du précédent sacre. Des écrans seront installés au centre de la pelouse pour accueillir les fans n'ayant pas fait le déplacement. Foot toujours, le sélectionneur de l'équipe de France, Didier Deschamps, a dévoilé jeudi sa liste de joueurs retenus pour disputer la Coupe du Monde 2026. Elle comporte notamment 8 joueurs de Ligue 1 avec un gros contingent du PSG. Hernandez, Zaïre Emery, Dembélé, Doué, Barcola. Il faut ajouter Alkliouche, Brice Samba et Robin Risser. Chevalier et Kamavinga ont été écartés. Rugby, durant cette année 2026, le 15 de France va découvrir une nouvelle compétition qui met aux prises les meilleures nations des deux hémisphères, le championnat des nations. Les joueurs de Fabien Galthié débuteront leur parcours aux antipodes avec des rencontres face à la Nouvelle-Zélande, l'Australie puis le Japon au début du mois de juillet. Une deuxième phase aura lieu à l'automne et verra les Bleus évoluer à 3 reprises devant leur public. À cette fin, la FFR a dévoilé ce jeudi les noms des stades qui seront mis à contribution pour accueillir ces 3 rencontres. Ainsi, les Bleus débuteront face aux Fidji le 7 novembre sur la pelouse du Groupama Stadium de Lyon. Une semaine plus tard, Antoine Dupont et ses coéquipiers retrouveront la pelouse du Stade de France pour défier l'Afrique du Sud dans une revanche du quart de finale de la dernière Coupe du Monde disputée au même endroit en 2023. L'enceinte sera également le théâtre de la dernière sortie des Bleus à l'occasion de cette deuxième phase du championnat des nations. Ce sera le 21 novembre face à l'Argentine. Tennis, les espoirs français Moïse Kouamé et Xenia Efremova ont reçu une invitation pour intégrer directement le tableau final de Roland-Garros du 24 mai au 7 juin. Les vétérans tricolores Gaël Monfils, 222e mondial, 39 ans, et Suisse Stan Wawrinka, 125e à 41 ans, ont également reçu une wildcard pour le tableau principal. Ces deux joueurs disputent tous les deux la dernière saison d'une riche carrière. C'est la fin de cette rétrosport, une très bonne journée à toutes et à tous.
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1: Bonjour, bonjour à tous. À la une, le pape Léon XIV se rendra en France du 25 au 28 septembre prochain. L'annonce a été faite hier par le Saint-Siège. Première visite d'État d'un souverain pontifie dans l'Hexagone depuis 18 ans. Le voyage conduira le pape à Paris et à Lourdes. Autre temps fort, un juge d'instruction français va enquêter sur la mort du journaliste saoudien Jamal Khashoggi. Assassiné en 2018, la cour d'appel de Paris a donné raison aux associations qui visent le prince héritier Mohamed Ben Salman. Et retour sur l'émotion qui reste vive à Nantes après la mort d'un adolescent de 15 ans tué jeudi soir dans une fusillade liée au narcotrafic. Deux autres jeunes âgés de 13 et 14 ans sont désormais hors de danger. Le ministre de l'Intérieur, Laurent Nunez, a réaffirmé avec détermination poursuivre la guerre contre le trafic de drogue. Retour sur l'affaire Patrick Bruel où l'animatrice Flavie Flamand a porté plainte contre lui pour viol. Elle accuse le chanteur de l'avoir agressé en 1991 alors qu'elle n'avait que 16 ans. C'est la cinquième plainte du même type visant l'artiste qui réfute fermement les accusations. Et enfin, sur le plan économique, le chômage progresse en France au premier trimestre. Il atteint 8,1% de la population active,

0: son plus haut niveau depuis 5 ans, avec 68 000 chômeurs supplémentaires selon l'INSEE. C'est la fin de cette édition, passez une excellente journée.
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Merci. À cela s'ajoute un match de top 14 entre le Stade français et le Bayonne à Jambouin. Finalement, le Paris Saint-Germain ouvrira les portes du Parc des Princes. Le dispositif reprend celui mis en place lors du précédent sacre. Des écrans seront installés au centre de la pelouse pour accueillir les fans n'ayant pas fait le déplacement. Foot toujours, le sélectionneur de l'équipe de France, Didier Deschamps, a dévoilé jeudi sa liste de joueurs retenus pour disputer la Coupe du Monde 2026. Elle comporte notamment 8 joueurs de Ligue 1 avec un gros contingent du PSG. Hernandez, Zahir Emery, Dembélé, Doué, Barcola. Il faut ajouter Alquiouche, Brice Samba et Robin Risser. Chevalier et Kamavinga ont été écartés. Rugby, durant cette année 2026, le 15 de France va découvrir une nouvelle compétition qui met aux prises les meilleures nations des deux hémisphères, le championnat des nations. Les joueurs de Fabien Galthié débuteront leur parcours aux antipodes avec des rencontres face à la Nouvelle-Zélande, l'Australie puis le Japon au début du mois de juillet. Une deuxième phase aura lieu à l'automne et verra les Bleus évoluer à 3 reprises devant leur public. À cette fin, la FFR a dévoilé ce jeudi les noms des stades qui seront mis à contribution pour accueillir ces 3 rencontres. Ainsi, les Bleus débuteront face aux Fidji le 7 novembre sur la pelouse du Groupama Stadium de Lyon. Une semaine plus tard, Antoine Dupont et ses coéquipiers retrouveront la pelouse du Stade de France pour défier l'Afrique du Sud dans une revanche du quart de finale de la dernière Coupe du Monde disputée au même endroit en 2023. L'enceinte sera également le théâtre de la dernière sortie des Bleus à l'occasion de cette deuxième phase du championnat des nations. Ce sera le 21 novembre face à l'Argentine. Tennis, les espoirs français Moïse Kouamé et Xenia Efremova ont reçu une invitation pour intégrer directement le tableau final de Roland-Garros du 24 mai au 7 juin. Les vétérans tricolores Gaël Monfils, 222e mondial, 39 ans, et Suisse Stan Wawrinka, 125e à 41 ans, ont également reçu une wildcard pour le tableau principal. Ces deux joueurs disputent tous les deux la dernière saison d'une riche carrière. C'est la fin de cette rétro-sport. Une très bonne journée à toutes et à tous.

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1: Bonjour à tous, l'horoscope de ce dimanche, on débute avec les béliers, vous reprenez confiance en vous et ça change tout, les bonnes ondes reviennent. Taureau, vous allez droit au but et ça fait avancer les choses, bravo donc pour votre énergie. Les gémeaux, vous êtes en grande forme ce dimanche, charme, humour, bonnes idées, rien ne vous résiste, c'est votre journée les gémeaux. Les cancers, vous êtes à l'écoute, doux, présent, on vous apprécie sincèrement. Les lions, une ambiance tranquille, comme vous aimez, restez dans ce bon rythme. Les vierges, vous doutez un peu trop, ne laissez pas vos pensées tout gâcher. Les balances, trop d'envie, pas assez de cadre, essayez de canaliser votre énergie. Scorpion, une idée un peu folle pourrait bien faire la différence aujourd'hui, alors foncez. Les sagittaires, vous voulez que tout soit parfait, mais ça peut vite vous fatiguer. Lâchez un peu. Les capricornes, vous observez, vous analysez, vous gérez. Discret, mais en tout cas redoutable. Les Verseaux, une belle complicité se crée autour de vous, ça vous fait du bien. Et enfin les Poissons, vous êtes fiable et solide. On vous le fait sentir, votre sérieux va payer. Avec tout ça, très belle journée, bon dimanche.
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1: Bonjour, bonjour à tous. À la une, le pape Léon XIV se rendra en France du 25 au 28 septembre prochain. L'annonce a été faite hier par le Saint-Siège. Première visite d'État d'un souverain pontifie dans l'Hexagone depuis 18 ans. Le voyage conduira le pape à Paris et à Lourdes. Autre temps fort, un juge d'instruction français va enquêter sur la mort du journaliste saoudien Jamal Khashoggi. Assassiné en 2018, la cour d'appel de Paris a donné raison aux associations qui visent le prince héritier Mohamed Ben Salman. Et retour sur l'émotion qui reste vive à Nantes après la mort d'un adolescent de 15 ans tué jeudi soir dans une fusillade liée au narcotrafic. Deux autres jeunes âgés de 13 et 14 ans sont désormais hors de danger. Le ministre de l'Intérieur, Laurent Nunez, a réaffirmé avec détermination poursuivre la guerre contre le trafic de drogue. Retour sur l'affaire Patrick Bruel où l'animatrice Flavie Flamand a porté plainte contre lui pour viol. Elle accuse le chanteur de l'avoir agressé en 1991 alors qu'elle n'avait que 16 ans. C'est la cinquième plainte du même type visant l'artiste qui réfute fermement les accusations. Et enfin, sur le plan économique, le chômage progresse en France. Au premier trimestre, il atteint 8,1% de la population active, son plus haut niveau depuis 5 ans, avec 68 000 chômeurs supplémentaires selon l'INSEE. C'est la fin de cette édition. Passez une excellente journée.

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2: Bonjour,

la rétrosport de la semaine, football, il n'y aura pas de fan zone à Paris pour la finale de la Ligue des Champions. Le 30 mai, Emmanuel Grégoire a officiellement pris en compte les arguments de la préfecture de police. Le calendrier parisien du 30 mai pèse lourd, il faut dire, dans cette décision. Trois concerts mobiliseront déjà les forces de sécurité, Aya Nakamura au Stade de France, Damso à la Défense Arena et Bouss à Bercy. À cela s'ajoute un match de top 14 entre le Stade français et le Bayonne à Jean-Bouin.

0: écartés. Rugby, durant cette année 2026, le 15 de France va découvrir une nouvelle compétition qui met aux prises les meilleures nations des deux hémisphères, le championnat des nations. Les joueurs de Fabien Galthié débuteront leur parcours aux antipodes avec des rencontres face à la Nouvelle-Zélande, l'Australie puis le Japon au début du mois de juillet. Une deuxième phase aura lieu à l'automne et verra les Bleus évoluer à trois reprises devant leur public. À cette fin, la FFR a dévoilé ce jeudi les noms des stades qui seront mis à contribution pour accueillir ces trois rencontres. Ainsi, les Bleus débuteront face aux Fidji le 7 novembre sur la pelouse du Groupama Stadium de Lyon. Une semaine plus tard, Antoine Dupont et ses coéquipiers retrouveront la pelouse du Stade de France pour défier l'Afrique du Sud dans une revanche du quart de finale de la dernière Coupe du Monde disputée au même endroit en 2023. L'enceinte sera également le théâtre de la dernière sortie des Bleus à l'occasion de cette deuxième phase du championnat des nations. Ce sera le 21 novembre face à l'Argentine. Tennis, les espoirs français Moïse Kouamé et Xenia Efremova ont reçu une invitation pour intégrer directement le tableau final de Roland-Garros du 24 mai au 7 juin. Les vétérans tricolores Gaël Monfils, 222e mondial, 39 ans, et Suisse Stan Wawrinka, 125e à 41 ans, ont également reçu une wild card pour le tableau principal. Ces deux joueurs disputent tous les deux la dernière saison d'une riche carrière. C'est la fin de cette Retro Sport, une très bonne journée à toutes et à tous.
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3: Bonjour à tous, l'horoscope de ce dimanche, on débute avec les béliers. Vous reprenez confiance en vous et ça change tout, les bonnes ondes reviennent. Taureau, vous allez droit au but et ça fait avancer les choses, bravo donc pour votre énergie. Les gémeaux, vous êtes en grande forme ce dimanche, charme, humour, bonnes idées, rien ne vous résiste, c'est votre journée les gémeaux. Les cancers, vous êtes à l'écoute, doux, présent, on vous apprécie sincèrement. Les lions, une ambiance tranquille comme vous aimez, restez dans ce bon rythme. Les vierges, vous doutez un peu trop, ne laissez pas vos pensées tout gâcher. Les balances, trop d'envie, pas assez de cadre, essayez de canaliser votre énergie. Scorpion, une idée un peu folle pourrait bien faire la différence aujourd'hui, alors foncez. Les sagittaires, vous voulez que tout soit parfait, mais ça peut vite vous fatiguer. Lâchez un peu. Les capricornes, vous observez, vous analysez, vous gérez, discret, mais en tout cas redoutable. Les Verseaux, une belle complicité se crée autour de vous, ça vous fait du bien. Et enfin les poissons, vous êtes fiables et solides, on vous le fait sentir, votre sérieux va payer. Avec tout ça, très belle journée, bon dimanche.
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1: Bienvenue dans ce Radio Weekend, oh, somme toute assez classique. Nous allons avoir les incontournables, petite musique que tout le monde a en tête. Nous aurons les anniversaires. Alors, j'attire votre attention sur la série d'anniversaires. Il y a une période de stars pour ces anniversaires. Et puis, à la fin, nous irons au grenier. C'est le menu du jour.
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1: Les incontournables, incontournable française Lio. Alors nous n'allons pas vous imposer le banana split. Par contre, il y avait une belle chanson également, Les brunes comptent pas pour des prunes.

Lio, l'incontournable française, le grand défenseur des droits de l'homme, défenseur de Nelson Mandela. Vous avez peut-être reconnu Johnny Clegg à Sibonanga.

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0: Premier anniversaire de cette période, Renaud Séchant, né le 11 mai 1952 à Paris. Ce n'est jamais l'anniversaire du jour, hein, c'est la période. Pour Renaud, 26 albums, 20 millions d'exemplaires vendus au moins. C'est souvent la chanson préférée des Français que nous avons choisie.

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0: le Mistral gagnant de Renault. 11 mai aussi, anniversaire d'un garçon dont on n'a plus aucune nouvelle. Ringo, né le 11 mai 1947. Il est toulousain, Ringo.
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Ringo, qui se faisait appeler à l'époque Ringo encore Willy Cat. Anniversaire reggae, toujours pour le 11 mai, Bob Marley. Bob Marley nous quitte à 36 ans, le 11 mai 1981, c'était à Miami.

Bob Marley, le pape du reggae. Nous allons souhaiter un bon anniversaire à un charlot, Jean Sarus, chanteur, comédien, réalisateur, musicien. Il faisait partie des charlots et voici la chanson préférée des syndicalistes.

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1: Oh, pas vrai.
0: Ah bah si. Et mon costume, mon patron, il change de costume deux fois par jour.
2: C'était pour les syndicalistes, merci patron. Passons au 12 mai, Michel Fugain, 12 mai 1942, Grenoble. Alors on connaît l'histoire, il l'a commencé tout seul, puis ensuite il y a eu la belle aventure du Big Bazar. Michel Fugain aujourd'hui vit en Corse.

Michel Fugain, le Corse d'adoption. 2023, un immense compositeur américain nous a quittés. Burt Bacharach était né un 12 mai 1928 à Kansas City. Pourquoi célébrer Burt Bacharach? Eh bien, parce qu'il a composé des centaines de chansons pour Aretha Franklin, Dusty Springfield, les Beatles, Tom Jones et bien d'autres. Là, c'est B.G. Thomas. La musique, vous la connaissez. Prenez vos parapluies.

Raindrops Keep Falling on My Head, c'était B.G. Thomas, composition de Burt Bacharach. 13 mai, restons aux États-Unis, Stevie Wonder, 13 mai 1950, il est né dans le Michigan. Aveugle depuis sa petite enfance, il est considéré, je crois qu'on peut le dire, comme l'un des plus grands artistes américains de la seconde moitié de notre 20e siècle et du 21e aussi, Stevie Wonder.

Stevie Wonder. Alors voici un chanteur, comédien et joueur de poker. C'est un bon indice. Né le 14 mai 1959 en Algérie, vous avez sûrement reconnu Patrick Bruel, la vedette d'une série pour TF1.

Bon anniversaire à Patrick Bruel, 14 mai encore, une pensée obligatoire pour The Voice. Alors The Voice, ce n'est pas l'émission de la télé. The Voice, c'est Frank Sinatra qui s'en va le 14 mai 1998. Il avait 82 ans.

Monsieur Frank Sinatra. 14 mai aussi, anniversaire de Jean-Baptiste Guégan. C'est, dit-on, le sosie vocal de Johnny Hallyday, né le 14 mai 1983 à Trégueux, c'est en Bretagne bien sûr, et il ne fait pas que des reprises de l'Idole. Il est breton et il en est fier. Je suis

Jean-Baptiste Guégan, avec une voix un peu hallydéesque, mais une belle chanson. Nous allons souhaiter un bel anniversaire à Mike Oldfield, grand musicien, né le 15 mai 1953 en Angleterre, multi-instrumentiste, auteur-compositeur. Alors, il est surtout connu pour son premier album qui avait pour titre Tubural Bells. C'était en 1973. Voici autre chose, Portsmouth.

Michael Field, anniversaire triste le 15 mai, il était une fois, le 15 mai 1982, disparaissait Joel Mogensen. Il était une fois, ce n'était pas seulement Joël, et ce n'était pas seulement J'ai encore rêvé d'elle. Viens faire un tour sous la pluie, c'était un des titres de l'époque.

0: Il était une fois pour l'anniversaire de la disparition de Joël.
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0: Mathieu Ladevèze, alors il ne pouvait pas garder ce nom comme artiste, Barcella, auteur, compositeur, interprète, il est né lui en 1981 à Reims, et c'est quand même son cinquième album, Barcella, ton étoile.

Barcella, ton étoile pour Mathieu Ladevez. Son nom d'artiste, c'est Barcella. Nous passons au grenier. C'était au mois de mai, il y a quelques années. Il est 5...

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1: En 1968, Jacques Dutronc marie musique classique et chansons de variété. Dans un studio, on enregistre « Il est 5h, Paris s'éveille ». Toute l'équipe est d'accord, c'est bien, mais il manque quelque chose. Alors on se met à chercher et le salut viendra d'un musicien classique, un très grand flûtiste, Roger Bourdin. Dans un studio à côté, il est venu enregistrer du Jean-Sébastien Bach. On va ajouter à l'enregistrement original de Jacques Dutronc un contre-chant à la flûte. Il est

Rendons aux Français ce qui leur appartient. Le YMCA de Village People, c'est en grande partie tricolore. La chanson a été composée par Jacques Morali, Henri Bellolo, les producteurs français du groupe. C'est Jacques Morali qui découvre aux États-Unis un lieu particulier, le YMCA, un lieu d'accueil, de rencontre. Jacques Morali commence à fredonner Young Men, 6 millions d'albums vendus dans le monde entier. Young Men.

0: Nous nous quittons jusqu'au week-end prochain avec nostalgie, avec la réalisation. Patrick Laurent avec une petite musique signée Jacques Dutronc. Et bon week-end.
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1: Bonjour à tous. À la une, le pape Léon XIV se rendra en France du 25 au 28 septembre prochain. L'annonce a été faite hier par le Saint-Siège. Première visite d'État d'un souverain pontifie dans l'Hexagone depuis 18 ans. Le voyage conduira le pape à Paris et à Lourdes. Autre temps fort, un juge d'instruction français va enquêter sur la mort du journaliste saoudien Jamal Khashoggi. Assassiné en 2018, la cour d'appel de Paris a donné raison aux associations qui visent le prince héritier Mohamed Ben Salman. Et retour sur l'émotion qui reste vive à Nantes après la mort d'un adolescent de 15 ans tué jeudi soir dans une fusillade liée au narcotrafic. Deux autres jeunes âgés de 13 et 14 ans sont désormais hors de danger. Le ministre de l'Intérieur, Laurent Nunez, a réaffirmé avec détermination poursuivre la guerre contre le trafic de drogue. Retour sur l'affaire Patrick Bruel où l'animatrice Flavie Flamand a porté plainte contre lui pour viol. Elle accuse le chanteur de l'avoir agressée en 1991 alors qu'elle n'avait que 16 ans. C'est la cinquième plainte du même type visant l'artiste qui réfute fermement les accusations. Et enfin sur le plan économique, le chômage progresse en France au premier trimestre. Il atteint 8,1% de la population active, son plus haut niveau depuis 5 ans, avec 68 000 chômeurs supplémentaires selon l'INSEE. C'est la fin de cette édition. Passez une excellente journée.
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5: Bonjour, le rétrosport de la semaine, football, il n'y aura pas de fanzone à Paris pour la finale de la Ligue des Champions. Le 30 mai, Manuel Grégoire a officiellement pris en compte les arguments de la préfecture de police. Le calendrier parisien du 30 mai pèse lourd, il faut dire, dans cette décision. Trois concerts mobiliseront déjà les forces de sécurité, Aya Nakamura au Stade de France, Damso à la Défense Arena et Bouss à Bercy. À cela s'ajoute un match de top 14 entre le Stade Français et le Bayonne à Jean-Bouin. Finalement, le Paris Saint-Germain ouvrira les portes du Parc des Princes. Le dispositif reprend celui mis en place lors du précédent sacre. Des écrans seront installés au centre de la pelouse pour accueillir les fans n'ayant pas fait le déplacement. Foot toujours, le sélectionneur de l'équipe de France, Didier Deschamps, a dévoilé jeudi sa liste de joueurs retenus pour disputer la Coupe du Monde 2026. Elle comporte notamment 8 joueurs de Ligue 1 avec un gros contingent du PSG. Hernandez, Zaïre Emery, Dembélé, Doué, Barcola. Il faut ajouter Alkliouch, Brice Samba et Robin Risser. Chevalier et Kamavinga ont été écartés. Rugby, durant cette année 2026, le 15 de France va

découvrir une nouvelle compétition qui met aux prises les meilleures nations des deux hémisphères, le championnat des nations. Les joueurs de Fabien Galthié débuteront leur parcours aux antipodes avec des rencontres face à la Nouvelle-Zélande, l'Australie puis le Japon au début du mois de juillet. Une deuxième phase aura lieu à l'automne et verra les Bleus évoluer à trois reprises devant leur public. À cette fin, la FFR a dévoilé ce jeudi les noms des stades qui seront mis à contribution pour accueillir ces trois rencontres. Ainsi, les Bleus

À 41 ans, ont également reçu une wild card pour le tableau principal. Ces deux joueurs disputent tous les deux la dernière saison d'une riche carrière. C'est la fin de cette Retro Sport. Une très bonne journée à toutes et à tous.

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2: Bonjour à toutes et à tous, Georges Tussain au micro de Radio Axe Sud 105.1. Je vous remercie d'être à l'écoute de mon émission Les Invités de Georges. Et aujourd'hui, nous allons parler musique, uniquement musique. Et pour cela, notre émission est

0: délocalisé dans un studio de musique, celui de Gilles Perruche.
1: Bonjour Georges.
0: Eh bien, bonjour Gilles, je suis vraiment ravi et je te remercie de nous accueillir dans ton antre musical.
1: Pour la seconde fois.
0: Alors, c'est dans cet endroit que tu puises ton inspiration, tu retranscris, tu composes, parce que je tiens quand même à préciser à nos auditeurs et auditrices que tu es auteur, compositeur, interprète, tu es également professeur de chant.
1: Professeur de chant aussi.
0: Et bien sûr, tu as monté un spectacle tout autour de Joe Cocker.
1: C'est ça.
0: Est-ce que ma présentation te convient? Quelque chose à rajouter?
1: Cette présentation regroupe toutes les casquettes que l'on peut porter sur une vie musicale.
0: Il faut dire, juste, et on va en reparler à la fin de l'émission, que le samedi 19 novembre, la ville de Rium t'accueille pour un spécial Joe Cocker dans le cadre de gospel, non ?
1: Oui, voilà, rhythm and blues gospel, ce sont des musiques qui se retrouvent un petit peu sur certaines textures, et nous on est ravis d'être là à Rium pour partager ce festival qui sera beaucoup plus gospel le dimanche, nous, on sera là le samedi soir.
0: Bon, alors rendez-vous le 19 novembre. Voilà, alors, si nous sommes chez toi, on se tutoie parce qu'on se connaît quand même,
1: sûr,
0: ainsi qu'avec Denis depuis quelques années maintenant. Alors, nous sommes chez toi aujourd'hui, c'est pour accueillir un de nos amis qui est un artiste de grand talent. Il est également auteur, compositeur, interprète, également arrangeur, et nous avons le plaisir de l'inviter pour la sortie de son album Oldies. Et je suis heureux d'accueillir Denis Casalas. Denis, bonjour.
2: Bonjour, bonjour, bonjour.
3: Salut.
0: Voilà, donc on se retrouve en pays de connaissance, hein,
2: oui,
0: Denis.
2: Oui.
0: Alors, je suis vraiment heureux de t'accueillir sur les ondes de Radio Axe Sud pour nous parler de ton dernier petit bijou, ton album Oldies, qui est composé de 14 titres. Mais avant de les présenter, je souhaiterais laisser le micro quelques minutes à Gilles, car vous avez quand même quelques souvenirs en commun. Et tu m'avais dit qu'à tes débuts, Gilles, tu enregistrais dans le studio de Denis Casalas.
1: Mais il me donnait aussi, par exemple, on a enregistré des parties de cuivre que Denis faisait sur les enregistrements. Et puis voilà, on ressortait avec une excellente maquette. Donc, ça a été une époque...
0: Une belle époque.
1: Un très bon souvenir.
0: Eh bien, puisque nous sommes dans la période, la séquence flashback, alors, parle-nous de ton enfance, Denis. Parce que si tes parents étaient musiciens, et je voudrais connaître le petit Denis, je le fais à chaque interview, hein, pour savoir s'il était studieux, un peu coquin.
2: Alors, comment j'étais ? J'étais à l'école un très bon élève, j'étais sage et tout et tout. Mes parents, ils n'étaient pas du tout musiciens, personne dans ma famille n'était musicien, à ma connaissance du moins. Voilà, qu'est-ce que je peux te raconter ?
0: Oui, mais le déclic, justement, enfant, quelle chanson qui t'a inspiré ? Quel chanteur ou chanteuse ?
2: Il y en a beaucoup. Mes parents avaient un vieux poste à Galène qui venait de l'après-guerre.
0: Oh là là !
2: Et les premières...
0: Tu nous rappelles des souvenirs,
2: ouais.
0: Ça.
2: Ouais, parce que
0: ça a évolué depuis, ouais, hein, le poste à Galène.
2: Dans la même vie, on voit plusieurs époques, c'est assez fabuleux. Et ce qui m'a, le déclic, ça a été l'émergence des premiers chanteurs de rock français, les groupes comme les Chaussettes Noires, Johnny Hallyday, etc., tous ces trucs qui arrivaient, qui faisaient une espèce de révolution à l'époque dans la musique française. Voilà.
0: Et ton adolescence, alors
2: L'adolescence, ben, j'ai tout de suite voulu chanter. Ah, j'ai eu envie de chanter, voulu...
0: Les parents n'étaient peut-être pas tout à fait d'accord, non ?
2: Bon,
0: fais tes études d'abord et puis tu chanteras après.
2: Ouais. Hein, ils me laissaient faire, mais à la maison, quoi, tranquille.
0: Ouais.

0: Bon, voilà. Et mon premier instrument, ça a été un harmonica que j'ai demandé pour Noël. Le Père Noël m'a porté un harmonica.
1: Il est gentil, le Père Noël.
0: Et, et puis, si je me souviens bien, après, ça a été un saxophone, une clarinette, ou l'inverse. Une clarinette, puis un saxophone plus tard. Et voilà, et puis je suis parti immédiatement. Je crois qu'à 12 ans, je rêvais déjà d'être chanteur. Je me voyais déjà en haut de l'affiche, etc.
1: Oui, ça me rappelle une chanson, là. Tu avais des prédispositions et tes parents t'ont encouragé quand même un petit peu à aller vers la musique. Tu as pris des cours de musique
0: ou pas ? J'ai pris un peu de cours de musique. Alors là, par contre, je fuyais un peu. Je faisais de la musique buissonnière parce que je trouvais ça un peu ennuyeux.
1: Le solfège.
0: Le solfège, etc. Et donc, ce qui fait que autour de 18-20 ans, je me suis rendu compte que ça manquait, tout ça. Et donc, j'ai essayé de me rattraper. Et là, j'ai bûché tout ce que j'aurais dû bûcher avant, quoi.
1: Oui, mais mais tu as eu une période après, parce que certainement tes parents t'ont dit « fais tes études d'abord ». J'ai appris que tu as été enseignant.
0: Oui, ça s'appelait instituteur.
1: Oui,
0: ça
1: à l'époque.
0: Ça s'appelle maintenant professeur des écoles. Voilà. J'ai fait une école qui s'appelait l'école normale d'instituteur.
1: À Toulouse ?
0: À Toulouse. Et je crois que j'ai exercé 2 ans. Et puis, j'ai dit, j'en ai marre.
1: Tu as eu du courage, quand même.
0: Je veux faire de la musique.
1: Ah oui ?
0: Du courage ou de l'inconscience, je sais pas. Pour la plupart des gens, c'était l'inconscience. Et maintenant que j'y
1: avec
0: pense,
1: le recul, alors.
0: Avec le recul,
1: c'est intéressant. Là.
0: C'était de l'inconscience, ouais.
1: Oui.
0: Disons
1: pourquoi,
0: que
1: pourquoi,
0: c'était pas
1: oui.
0: du courage de toute façon. C'était de la passion, c'est tout. Et puis je voulais rien savoir.
1: Et tu voulais vivre de ta passion.
0: Voilà. Je voulais faire ça. Et puis c'est tout. Donc je réfléchissais pas davantage. Donc ce n'était pas réfléchi.
1: Oui.
0: Mais je le regrette pas du tout.
1: Tu as bien vécu de ta passion. Ça c'est extraordinaire de pouvoir vivre vraiment de ce qu'on ressent, de ce qu'on a envie de faire, de ses rêves, les réaliser. Pour mieux te connaître, avant d'aborder l'aspect purement musical, petit questionnaire de Proust, comme ça. Quelle est ta meilleure qualité, d'après toi ?
0: J'en sais rien. Bonne question. Merci, monsieur Freud.
1: Je t'en prie, le piège.
0: Meilleure
1: parce
0: qualité,
1: que tu es modeste.
0: C'est certainement... Allez, on va mettre la modestie de côté. C'est certainement... comment on peut dire, une intelligence adaptative, je dirais.
1: Ah, c'est joli, ça.
0: C'est-à-dire ma capacité à comprendre.
1: Ta sensibilité.
0: C'est-à-dire que j'essaie toujours de comprendre le monde, les gens.
1: Oui.
0: De me mettre à la place des gens. De me mettre à la place de tout, même un animal, c'est très important d'être capable
1: qui
0: de
1: se
0: mettre...
1: Qui est en empathie avec les
0: l'empathie.
1: Personnes.
0: Voilà, c'est le mot que je trouvais pas. Si je devais dire ma principale qualité, ce serait
1: une belle qualité.
0: L'empathie.
1: Alors, je peux pas m'empêcher de te demander ton principal défaut.
0: La gourmandise, ça c'est sûr.
1: Tu n'es pas le seul.
0: Et puis l'insouciance, c'est-à-dire je peux partir faire les courses et revenir avec plein de choses sauf les courses, etc. Je suis un peu
1: oui, mais ça c'est la
0: Gaston Lagaffe un peu.
1: Voilà. Oui, mais c'est un peu la qualité ou le défaut des artistes, ça.
0: Pareil.
1: Ouais. Voilà, parce que tu dois pendant faire les courses barjoter sur tes
0: c'est
1: projets
0: ça.
1: Musicaux, ouais. Puis tu oublies, bien sûr.
0: Vas-y. Anecdote, je roule en voiture parce que je vais quelque part. Et au bout d'un moment, je m'arrête, mais où est-ce que je vais ? J'ai oublié.
1: Voilà. Non, on rassure, c'est pas la maladie d'Alzheimer.
0: Non, pas du tout.
1: Voilà. Donc, si tu devais avoir une devise, laquelle serait-elle ? Une devise de ta vie ?
0: Aimer. Je trouve rien de mieux.
1: le plus beau mot.
0: Au sens large, bien sûr. Bien.

0: sûr, c'est le plus beau mot, ça, absolument.
1: C'est source de bonheur. Aimer ce qu'on voit, ce qu'on entend, aimer les
0: aimer
1: autres.
0: En aimer en perdre la raison.
1: Hein? aimer manger.
0: oui, mais le plaisir.
1: Le plaisir.
0: Le plaisir, on va dire. Bon, allez. Donc, on va revenir à la partie musicale. Le premier titre de ton album, c'est « En écoutant Mike Shannon ».
1: Alors, tout un programme.
0: Alors, cet artiste toulousain qui a écrit une des plus belles pages du rock'n'roll français. Hein.
1: Oui.
0: Donc, c'est lui qui a été l'un de tes mentors musicaux.
1: Oui. Très tôt, à Toulouse, je suivais les stars toulousaines. Il y avait quelques studios de musique avec des gens comme ça, c'est des gens que seuls les musiciens professionnels connaissent, mais des gens comme Jacques Cardona qui
0: ah oui, Jacques Cardona, bien sûr.
1: Ce sont des gens, c'est un peu les Bruno Cocatrix de Toulouse, etc.
0: Qu'il avait aussi.
1: Voilà, il y avait un studio qui s'appelait le studio Condorcet.
0: Exact.
1: Il y avait le studio de Jacques Bailly qui s'appelait Polygone, qui est un des plus gros studios.
0: Après, c'est Francis Delmas qui a repris Polygone. Hein.
1: Voilà, exactement. Francis Delmas qui a créé les Gold, le fameux groupe Gold.
0: Totalement.
1: Enfin bref, je suivais tous ces gens-là. Et notamment Mike Shannon, qui était le chanteur des Chats Sauvages, groupe mythique des années 60. Et moi, j'ai fait ma carrière de jeune chanteur. Et il se trouve que Mike Shannon a été, pendant un temps, mon directeur artistique. J'ai eu cette chance-là. Il y avait une maison d'édition à Toulouse qui s'appelait Splendid Music, qui appartenait au studio Condorcet, que tu dois connaître.
0: Oui,
1: forcément. Et Mike Shannon était le directeur artistique de la maison d'édition. Et voilà, j'avais signé pour sortir un album, etc. Et donc, ça n'a pas duré très longtemps, mais pendant une courte période, donc j'ai eu Mike Shannon comme directeur artistique, ce qui pour moi était le top, puisque c'était une de mes idoles.
0: Mais bien entendu.
1: Voilà.
0: Et d'ailleurs, tout le monde se souvient, enfin une grande partie des personnes, de son dernier baiser, chanson mythique.
1: Quand vient la fin de l'été. Alors, sur la plage.
0: Tu pourrais chanter juste un petit extrait là.
1: Quand vient la fin de l'été sur la plage, il y en a, il faut nous séparer, c'est quelque chose comme
0: oui,
1: ça.
0: Oui, oui. Il va falloir se quitter.
1: Il va falloir se quitter.
0: Mais pas pour l'instant, nous. Hein.
1: Et
0: on
1: donc,
0: reste encore quelques minutes ensemble.
1: Et donc, quand j'ai fait cet album, j'ai eu envie de mettre une chanson en introduction de l'album. Et j'avais envie de parler des années 60 et dans cette chanson. Et j'ai pensé à Mike Shannon, il m'est venu ce titre en écoutant Mike Shannon. Voilà, je voulais parler des années 60 telles que je les avais vécues, c'est-à-dire en tant qu'adolescent. Et adolescent, mes souvenirs, c'est les flippers, avec les copains et les copines, on discutait autour du jukebox, des flippers, etc.
0: La belle époque.
1: Et donc j'ai eu cette image-là, autour du jukebox, en écoutant Mike Shannon et d'autres.
0: Oui,
1: donc,
0: très, belle, très belle idée.
1: Ce titre, après avoir le titre, il me fallait faire la chanson. Donc, j'ai fait la chanson en fonction du titre, voilà.
0: Voilà, et bien, pour tout te dire, Mike Shannon devait venir aujourd'hui, ici au studio. Malheureusement, il a eu un empêchement et il a dû partir sur Nice. On lui fait d'ailleurs un coucou parce qu'il va, voir certainement la vidéo. Il va être impatient de la regarder. On le salue. Ça ne sera que partie remise de toute manière. Il en était vraiment désolé de ne pas y être parmi nous aujourd'hui. Je dois te le dire parce qu'il a été énormément touché par ta chanson.
1: Ça me fait plaisir.
0: Voilà, tu
1: si
0: lui en
1: quelqu'un
0: as fait part,
1: me fait une chanson, ça va me toucher aussi.
0: Voilà, mais bien sûr, mais peut-être un peu plus lui.
1: Ouais, peut-être.
0: Parce que tu lui as rendu un petit hommage.
1: Ouais, j'avais envie.

0: de le légendariser un peu plus encore.
1: Oui.
0: Ben, voilà, j'espère que...
1: Tu lui en as fait part, bien sûr, en
0: ce oui, qui bien concerne... sûr. Je lui ai dit en premier...
1: Bien sûr.
0: Voilà, c'est...
1: Eh bien, écoute, on parle de Mike Shannon, on parle de ton premier titre, bel hommage. Eh bien, on va écouter...

0: Eh ben, très belle mélodie, félicitations. Denis, moi je trouve que les mots sont bien ciselés et tu as fait ressortir tes attaches et ton influence musicale qu'a pu avoir Mike Shannon sur toi.
1: Oui, oui, oui. Alors le Scopitone, j'ai vu Mike Shannon.
0: Alors, on dit pour les jeunes ce voilà.
1: Qu'est-ce qu'un Scopitone ?
0: Voilà, grande question.
1: C'est l'ancêtre du clip.
0: Totalement.
1: Voilà. À l'époque, la télé était en noir et blanc. Elle n'était pas carrée. L'écran était un peu rond. Et par contre, quelqu'un avait inventé un système où il y avait la musique qui passait comme sur un jukebox. Et en plus de la musique, il y avait un film, un vrai film, avec une pellicule, qui passait derrière une vitre dépolie, avec un écran carré, rectangulaire, et ça donnait l'impression d'une télé en couleur, carrément.
0: Ah oui, mais on était ébahis.
1: Donc c'était fabuleux.
0: On mettait une pièce de... Voilà, d'un franc à l'époque.
1: Ça coûtait à peu près 5 fois le prix d'un jukebox, d'un morceau sur le jukebox. C'est pour ça que je dis, on se cotisait à 3 personnes pour se payer un Scopitone, parce que c'était un peu cher pour un ado de 14 ans. Tu vois. Voilà,
0: c'est
1: le Scopitone.
0: Et donc, justement, Gilles, en écoutant cette chanson, tu as été influencé, toi, par les années 60s ? Je sais, plus par les années 70-80, mais plus, les années 60s.
2: Alors, les années 60 sont pour moi une mine d'or. Même si je n'ai pas été, c'est vrai, fortement influencé par cette époque, c'est quand même les bases du rock'n'roll. Et tout vient de là.
0: Les années 70, et le déhanché d'Elvis.
2: Ah, voilà, tout vient de là, puisqu'après, toutes les formes de rock qu'on a pu faire et entendre encore aujourd'hui sont basées, enfin, il n'y aurait pas eu le rock'n'roll, il y aurait eu beaucoup de choses qui auraient manqué à l'appel aujourd'hui. C'est certain, parce que
0: absolument.
2: Ça a été une découverte fantastique.
0: Et donc, à part Mike Shannon, années 60, question pour vous deux, là, quelles ont été vos autres influences en tant que chanteur ?
2: Denis, peut-être ?
1: Comme tu... Le premier qui m'a fait sauter au plafond, il s'appelait Little Richard. C'était un noir.
0: Absolument.
1: J'avais jamais entendu de rock. Ce qu'il faisait à l'époque, ça s'appelait du hard rock, alors qu'en fait, c'était ce qu'on connaît maintenant sous le nom de rock'n'roll, rock au piano, quoi. Et c'était un noir avec des morceaux de rock qui
0: envoyaient.
1: Qui envoyaient, voilà.
0: Grave.
1: Et c'est la première fois que j'entendais ça et j'ai dit, mais je veux faire ça.
0: Tu as été ébahi. Et toi, donc, Gilles, autre chanteur.
2: J'écoutais un peu de tout. C'est vrai parce que j'ai eu la chance d'avoir des parents qui avaient un bac de disques. Il y avait un petit commerce, il y avait un bac de disques avec tout un tas de choses.
0: Ton père tenait un magasin de disques,
2: entre autres, on trouvait tout, des piles pour les transistors, vous voyez, et choses, un petit bazar, mais il y avait aussi un peu d'électroménager, portatif,
0: tous
2: ces trucs-là.
0: Tout ce qui touchait un peu à l'électronique.
2: Le vinyle, il y en avait avec mon frère, on était tout le temps fourrés là-dedans. On a écouté des choses fabuleuses. Alors, on a été inspiré par un petit peu de tout, autant les Français que les Anglais, parce que moi, j'aimais beaucoup, quand je me souviens d'un moment, vraiment, quand j'étais vraiment jeune, j'aimais beaucoup Johnny Hallyday. C'était quelqu'un que je trouvais très puissant au niveau vocal. Et ça, quand j'écoutais cette voix, c'était les premières voix françaises.
0: Ça a été le taulier.
2: Ouais. Alors que je trouve que les interprètes 60s, eux, la chose qu'ils avaient en plus, ils avaient le groupe, ils avaient un style à part entière. Et c'est vrai, tu parles du déhanché, mais ils avaient une,

0: on ne se mouvait sur la scène qui a marqué une époque aussi. C'est tout un ensemble.
1: Ah, mais c'est tout un ensemble.
0: Voilà.
1: D'accord.
0: Alors que... Alors, bon, je parlais de Johnny Hallyday comme ça, mais j'ai écouté des choses terribles, des groupes anglais, et je les ai même vus, puisque mes parents exposaient dans des foires expo. Il y avait beaucoup de spectacles le soir. Et très jeune, je suis allé voir Nancy Holloway.
1: Ah, oh, Nancy Holloway.
0: Je l'ai vu.
1: Très belle petit. Voix, magnifique.
0: Voilà, j'ai eu des gens comme ça. C'était formidable.
1: Mais je comprends.
0: Voilà, j'ai tout le temps eu. Je me suis plus attardé sur les gens qui avaient du peps.
1: Ouais, de la voix.
0: De la voix.
1: Voilà.
0: J'aimais bien, ce qui n'empêche pas d'aimer le reste aussi. Hein. Des belles mélodies.
1: Totalement.
0: Celles qu'on vient d'entendre.
1: Magnifique.
0: Avant tout, je suis un mélodiste et ça, c'est important. Les mélodies, je trouve que Denis a très bien fait. Réaliser.
1: Ah, très belle mélodie.
0: Elle est très belle et je te félicite.
1: Voilà.
0: Très, très beau.
1: Et donc, justement, parlons de la genèse un petit peu de ton album. Et tout d'abord, tu as combien d'albums à ton actif ?
2: Il n'y en a pas beaucoup. Je pense que c'est le troisième.
1: Le troisième et les deux autres, quelle influence ? Quelle...
2: Le précédent, c'était... C'était très soul, musique rythmique noire, on
1: ouais.
2: va dire un peu.
1: Là, on va en retrouver hein, de la soul et dans ton.
2: Oui, il y en a un peu là aussi,
1: peu,
2: ouais.
1: Quand même.
2: Et voilà, avant un peu celui d'avant aussi, et celui d'avant. Alors, j'étais très jeune, c'était mes premiers essais de chansons françaises. Qui sont voilà c'est
1: oui,
2: un peu
1: ça,
2: à oublier
1: ça fait partie de ton parcours ouais. musical hein. Alors ouais. tu m'avais dit hors antenne que l'enfermement à cause du Covid t'as été prolifique.
2: Oui, tout à fait. Cet album il vient de du Covid en fait, comme beaucoup d'artistes qui sont restés chez eux
1: et qui auraient pu écrire d'ailleurs un titre sur le Covid, une chanson sur
2: oui,
1: le Covid.
2: Oui, effectivement. Et j'ai très vite vu que beaucoup de gens écrivaient sur ça.
1: Totalement.
2: Ce qui fait que je me suis pas, enfin voilà, je me suis dit tiens, c'est pas la peine que je le fasse.
1: Oui, mais ça t'a permis l'isolement.
2: Mais par contre, voilà,
1: de créer.
2: Voilà, je me suis mis à créer des choses pour moi. J'avais pas du tout l'intention de faire un album. Puis j'ai enregistré une chose, une autre. Alors je mettais ça sur les réseaux sociaux pour le plaisir, puisque on était confinés. Et puis j'ai continué jusqu'en 2022, jusqu'à cette année. Et je me suis aperçu que j'avais une quinzaine de titres et qu'il y avait une certaine homogénéité et il y avait de quoi faire un album. Voilà.
1: Il y avait, une empreinte, oui, une patte.
2: Il y avait mon style, voilà.
1: Non,
2: parce
1: mais...
2: que chaque... alors, il se trouve que je me suis amusé à faire des morceaux des années 60, mais j'ai voulu les faire avec le feeling de maintenant. Quoi.
1: Bien sûr. Tu les as réadaptés.
2: Voilà.
1: En quelque
2: chaque
1: sorte.
2: Fois, je faisais comme si quelqu'un m'avait amené une maquette qui venait d'enregistrer aujourd'hui.
1: Oui.
2: Et puis, je l'ai enregistré et je l'ai orchestré avec le feeling de maintenant.
1: Absolument.
2: Sans chercher à copier des années 60. Quoi, voilà.
1: Que ça soit ta patte, là.
2: Ouais.
1: Alors, donc, bien sûr, à cause ou grâce au Covid, hein, tu as fait ton album Oldies. Que signifie Oldies ?
2: Alors, il y a une expression anglaise qui est Oldies but Goodies. D'ailleurs, sur Internet, on le voit beaucoup. Il y a, sur Amazon, j'ai tapé Oldies par curiosité et j'ai vu qu'il y a tout un échantillonnage de disques sous le titre Oldies, c'est-à-dire les chansons anciennes que les gens ont aimé, qu'on a aimé, et on appelle ça des oldies. Enfin, c'est les Anglais qui ont inventé ce mot.
1: Voilà. Alors, tu as préféré le titre en anglais.
2: Oui, c'était comme à l'époque, il y avait beaucoup de choses anglaises. On reprenait la musique anglaise et américaine, et donc ça, voilà, ça me plaisait bien le mot
1: oui,
2: oldies
1: mais
2: me plaisait.
1: Absolument,
2: voilà.
1: Très cool.

0: court, et il veut dire ce qu'il veut dire.
1: Voilà.
0: Donc, chanson ancienne qu'on a aimée. Alors, cette gestation de ton album a duré combien, là?
1: Deux ans, ouais.
0: Voilà. Alors, et juste une parenthèse, puisqu'on parlait du Covid, vous êtes deux artistes, comment vous avez vécu cette période? Parce que les artistes ont souffert durant cette période. Certes, vous avez été aidés par les subventions, les aides d'État, etc. Mais...
1: Personnellement, voilà. On va le demander surtout à Gilles. Personnellement, ça m'a pratiquement pas touché, puisque je suis dans une sorte de semi-retraite. J'attendrai rien, j'ai pas de tournée, je fais pas de
0: oui,
1: scène.
0: Ça t'a moins impacté, bon, au contraire, ça t'a apporté.
1: Au contraire, ça m'a donné le temps d'enregistrer
0: bien
1: les
0: sûr.
1: Choses.
0: Voilà, bien
1: par
0: sûr.
1: Contre, pour Gilles, qui fait de la scène, ça doit
0: ça
1: être...
0: Ça a été plus difficile, cette période, Gilles.
2: Merci. En fait, on a été d'abord surpris par cette période, comme tout le monde. Et donc, tous les lieux où nous nous trouvons ici ont été fermés pendant de longs mois. Donc, je n'exerçais plus. Le groupe, le tribute Joe Cocker, était en pleine ascension cette année-là, parce qu'on a mis du temps pour lancer ce projet, qui aura 10 ans l'an prochain. Et en fait, nous avons eu, cette année-là, 2020, une seule date, à Albi. Et, incroyablement... on a pu enregistrer notre album live.
0: Oh, extraordinaire.
2: Pendant cette période où tout le public était masqué, une grande place jusqu'au fond, c'était plein parce que
0: le public avait besoin de retrouver les artistes aussi.
2: Ça a été une soirée énorme. Et donc, pour nous, qui voulions faire un album, nous l'avions décidé, vu que cette période, effectivement, était propice aux... entre guillemets, aux musiciens qui voulaient uniquement en faire un album, parce que les autres, de toute façon, on n'a pas tourné. Ça a duré, on n'a pas tourné du tout.
0: Oui,
2: on a
0: comme eu beaucoup d'artistes, bien sûr.
2: Et donc, on a fait, on a eu la chance d'avoir une régie, une technique, donc.
0: Ouais, et vous avez fait.
2: Adapté ce jour-là à notre insu, car nous ne le savions pas. Et l'enregistrement s'est fait comme ça. Et
0: super.
2: Ça a été une belle chose.
0: Et tu trouves à l'heure actuelle que le public revient vers le spectacle vivant, au niveau des spectacles?
2: Alors nous, on a passé une très bonne année 2022, par contre. Ouais. On a tourné, voilà. On a bien tourné, ça va. Et je trouve que... Eh bien, oui, alors... Oui, mais... Parce que je sens que c'est pas encore vraiment ça. L'engouement... L'engouement vraiment d'aller dans les salles, excepté...
0: Le public n'est pas sorti un peu de ce traumatisme.
2: C'est dur, je pense. Il s'habitue un peu trop à la télé, je ne sais pas.
0: Eh oui,
2: c'est rien.
0: Avec Netflix, les séries...
2: Aussi qui est là. Ça arrange pas les choses.
0: Bon, voilà. Je referme la parenthèse. On revient bien sûr à Denis pour ton album. En hommage.
1: C'était un bluesman noir américain, donc il chantait du blues, qui composait du blues, et il a fait cette chanson qui a été sa chanson la plus connue, ça a été son tube. Et moi, j'ai eu envie de la faire à l'européenne, entre guillemets.
0: Oui. Mais on va écouter, si tu permets,
1: ah oui.
0: Denis, un petit extrait, on va en discuter.
1: Avec
0: justement,
1: plaisir.
0: Parce que ça m'intéresse, là, à l'européenne,
1: ouais,
0: que
1: ouais.
0: Tu l'as dit.

0: c'est superbe. Ouais. Tout en douceur. L'univers du blues à ta manière avec des influences européennes, tu m'as dit.
1: Oui, les chœurs qu'on entend, ce sont des voix de musique bulgare, de chant bulgare traditionnel.
0: Ah, donc, c'est un mélange incroyable tu nous as fait là.
1: Blues et chant bulgare traditionnel, je sais pas, j'ai eu envie de faire ça, et donc j'ai composé quelque chose de précis pour la chorale, et je leur ai fait chanter ça sur cette musique, et franchement, j'étais assez content. J'ai trouvé que ça marchait
0: magnifique.
1: Bien.
0: Je te dis sincèrement, moi, personnellement, j'ai savouré cette chanson, hein, très sincèrement. Hein. Et bel hommage à cette légende de la soul, hein, qui est décédée.
1: Qui est décédée en 2015, je crois.
0: En 2020.
1: 2020.
0: En 2020, à Los Angeles.
1: Voilà, je confondais avec autre chose.
0: Il y a peu de temps, là, grande légende. Et
1: ça me fait penser à anecdote sur la genèse de l'album, justement. Je viens de me souvenir que le premier titre que j'ai enregistré pendant le Covid, la première chose que j'ai pensé à faire, c'est quand Christophe, le chanteur, est mort, malheureusement, du Covid lui aussi. Et ça m'a beaucoup attristé, comme plein de musiciens qui aiment... Il y a plein de musiciens qui aimaient Christophe. Et là, j'ai eu envie, sur les réseaux sociaux, de lui rendre hommage. Donc, j'ai eu envie d'enregistrer une chanson. Je me souvenais de sa chanson, Les Paradis Perdus.
0: Paradis Perdus.
1: Et c'est une chanson qui date aussi, une de ses premières chansons. Et je me suis demandé, s'il était encore vivant, comment il a joué aujourd'hui. Et donc... depuis il avait beaucoup changé de style, Christophe, et il faisait de la musique planante dans les années 2020. Et je me suis demandé comment il a joué aujourd'hui. Et donc j'ai fait une chanson à la Christophe 2022. Et j'ai repris cette chanson-là en imaginant comment il la ferait avec des synthétiseurs.
0: Réussi.
1: Voilà.
0: Réussi.
1: C'est le premier titre que j'ai enregistré pendant le Covid.
0: Voilà. Très bien. Alors, on va passer maintenant à un troisième extrait que tu vas nous proposer. C'est une reprise peu connue d'une chanson de Nino Ferrer. Hein. C'est une bossa nova. Pour quelle raison tu as donc choisi cette chanson?
1: Alors, il se trouve que je l'ai découverte il y a quelques temps. Ça fait un moment déjà. Par hasard, je sais pas comment, quelqu'un a dû me la faire écouter, et j'ai appris que, par la suite, qu'en fait cette chanson c'était la face B d'un des tout premiers disques de Nino Ferrer. La face A de ce disque-là, le tube, c'était Je vends des robes, une chanson rigolote qui venait après Les Cornichons de
0: Nino Ferrer. Oui, ça a changé complètement, là. Face B, là.
1: Et comme il avait eu du succès avec une chanson rigolote, la maison de disques voulait absolument qu'il continue à faire du rigolo.
0: Et il en a beaucoup souffert, d'ailleurs.
1: Et oui, parce que lui, il avait envie d'être connu pour ses belles chansons. Voilà. Et donc, ils lui ont mis cette chanson en face B, alors qu'elle était beaucoup plus intéressante et beaucoup plus belle que sa face A de l'époque, qui était une chanson...
0: Passe-partout, comique. Voilà.
1: Et donc, j'ai trouvé quand même que ça valait le coup de rendre hommage, de faire revivre cette chanson.
0: Et on va écouter un hommage à Nino Ferrer, Bossa Nova.

0: Ah, belle interprétation, belle réhabilitation
1: Et ouais,
0: également.
1: un beau texte
0: Et
1: aussi.
0: très joli texte. On se laisse bercer par les
1: Ouais.
0: mots. Par ta patte,
1: Ah.
0: il y a la couleur, Denis
1: Oui.
0: Cazalas.
1: Mais il y a la voix de Denis
0: Ah oui,
1: qui
0: qui est envoûtante,
1: profonde,
0: qui est
1: qui est
0: envoûtante.
1: là et qui vraiment fait cohésion avec tout ce que tu as pu faire parce que tu t'es installé vocalement dedans à ta façon. C'est très réussi pour ça aussi. L'interprétation
0: Il
1: est
0: est rentré dans
1: excellente.
0: cet abîme, mais à sa manière.
1: Oui.
0: Voilà. Donc,
1: Merci.
0: non, mais c'est sincère. Alors, pour revenir à Nino Ferrer, hein, il s'est suicidé, pardon, en 1998, hein,
1: Ouais.
0: je pense. Je crois que le décès de sa maman l'a beaucoup marqué à
1: J'ai
0: cette
1: entendu
0: époque.
1: dire ça,
0: Ouais. Et
1: ouais.
0: puis aussi les désillusions.
1: Oui, c'était quelqu'un de tourmenté. J'ai
0: Oui.
1: une copine qui était choriste, notamment, qui travaillait avec lui, qui a travaillé aussi avec moi, et qui me disait qu'il était très tourmenté, en permanence.
0: Il voulait pas vieillir. La vieillesse lui faisait peur, je pense.
1: Peut-être.
0: Déçu du milieu du showbiz, il faut rappeler quand même qu'il a été un brillant. Il a fait les études d'archéologie,
1: Ouais.
0: Nino Ferrer. Hein. C'est vrai qu'il a disparu un peu de la circulation. Il y a peu d'hommages à Nino Ferrer à la
1: C'est
0: télévision. On
1: vrai,
0: le
1: ouais.
0: regrette.
1: C'est dommage.
0: Donc, il est bon d'en parler. Et comme tu disais, sa première chance, il a tenté avec le gospel, tu vois. Et il avait même monté une comédie musicale. L'Arche de Noé.
1: Ah oui.
0: Voilà. Donc, c'était bon, peut-être, de rappeler un petit peu son parcours. Et puis,
1: Mais
0: grâce à toi, tu as revisité cette chanson.
1: moi, ce qui m'a impressionné chez Nino Ferrer, c'est cette fameuse chanson Je voudrais être noir,
2: Ah oui.
1: qui est une très bonne chanson, c'est un rythme and blues
0: Bien joué.
1: fantastique. Et dedans, on a vraiment l'impression qu'il a été incompris, puisqu'il avait beaucoup d'attachement au rythme and blues, Nino Ferrer. On le retrouve dans les bases
0: Mais tu le dis,
1: musicales.
0: il a été incompris.
1: Voilà, il
0: On le
1: était
0: poussait
1: incompris.
0: vers des
1: Oui.
0: chansons beaucoup plus passe-partout.
1: Surtout.
0: Voilà. Mirza et compagnie.
1: Oui.
0: Le téléphone. Bon, ceci étant, on va aller maintenant vers un classique, hein, composé non pas en 1960, mais en 1930. Hein.
1: Ah
0: Souvenez-vous de
1: oui,
0: Bésame
1: tout
0: Mucho.
1: à fait.
0: Alors, composé par la pianiste mexicaine Consuelo Velasquez. C'est
1: Exactement.
0: bien ça?
1: Ouais,
0: Alors,
1: Velasquez.
0: si tu veux, ce choix, pourquoi 1930?
1: Alors, il se trouve que cette chanson a été composée en 1930, mais c'est dans les années 60 qu'on l'a le plus entendue.
0: Totalement.
1: Voilà, où il y a eu je ne sais combien d'interprètes, Trini Lopez,
0: Oui.
1: etc. Donc, elle avait énormément de succès. Et elle m'est restée jusqu'à aujourd'hui. Il m'arrive fréquemment de la fredonner. Bésame mucho. C'est
0: Mucho.
1: super, ça. C'est, voilà. J'avais envie de la faire tout simplement parce
0: Mais
1: qu'elle est
0: c'est des
1: magnifique,
0: chansons
1: quoi.
0: qui restent. Tu
1: Voilà.
0: vois, moi aussi, quand on va repartir, on va avoir cette chanson
1: Ah oui, ouais.
0: en tête. Allez. On écoute vite un petit extrait, on est impatient d'écouter cette jolie chanson.

0: une rythmique hip-hop.
1: Oui, ouais. La batterie, c'est une batterie hip-hop, effectivement. Moi, j'avais envie de
0: faire plaisir,
1: moderniser tout ça.
0: Ouais, c'est bien.
1: Et à la voix, je l'ai fait un peu blues. J'ai même un peu modifié la mélodie par moment. Voilà, parce que j'avais envie.
0: Hip-hop, piano. Voilà. Ouais, ben c'est réussi. Hein. Voilà, ça a été un plaisir d'écouter cette vieille chanson, mais très actualisée en 1960, comme tu l'as et précisé. Puis,
1: c'est un régal de chanter espagnol. C'est très musical, la langue espagnole, comme le portugais aussi, d'ailleurs.
0: Ouais.
1: Enfin, moi, je me régale.
0: Nous, on s'est régalé de l'entendre. Ouais. Merci. Et ben maintenant, tu vas nous proposer un voyage musical en Nouvelle-Orléans avec un grand classique interprété par Louis Armstrong, je crois, et Eddie Mitchell également. Alors moi, je vais le dire en français. Hein.
1: Oui.
0: Je préfère Infirmerie de Saint-Jacques.
1: Voilà. C'est donc en anglais Saint James Infirmary, c'est très difficile à dire d'ailleurs.
0: Oui, c'est pour ça que j'ai préféré prononcer en français.
1: Alors c'est un vieux classique du blues de la Nouvelle-Orléans, New Orleans. Et ben là aussi, j'avais envie de la faire parce que c'est quelque chose qui me trotte dans la tête très souvent. Je me la chante pour le plaisir comme ça. Et là, je l'ai faite piano-chant, c'est tout.
0: À l'américaine.
1: Uniquement piano-chant, parce que le thème, c'est quelqu'un qui raconte... c'est une chanson de piano-bar, donc casino. Et donc, j'ai voulu garder l'ambiance piano-bar, voilà.
0: Alors, on va partir dans cette ambiance, un bar enfumé de la Nouvelle-Orléans. Hein. Les lumières sont tamisées.
1: Ouais.
0: Et puis, ben, on va écouter un extrait.

0: morceau musical interprété magnifiquement par Denis. Hein. Qui a écrit cette chanson, Denis ? Parce que j'ai essayé de faire des recherches, mais c'est
1: du 1928. Personne ne sait, en fait. C'est un traditionnel. On ne sait pas trop qui l'a écrite. Donc, par exemple, à la SACEM, c'est marqué traditionnel. Il n'y a pas de... Voilà, on ne saura jamais.
0: Calloway, j'ai entendu...
1: Il y a quelques personnes qui l'ont enregistré avant les autres, mais on ne sait pas vraiment. Et d'ailleurs, les paroles, le texte a été...

0: Et rajouter un peu comme les...
1: Il y a plusieurs versions.
0: Voilà, exactement. Il y a tout un tas de versions avec des textes différents, parce que chacun a mis son petit couplet. Voilà.
1: Et ce Joe McKennedy, qui est un peu à l'origine des textes de la chanson, là, on dit que s'il rapporte ses dernières volontés pour son enterrement...
0: C'est ça, voilà. Hein, c'est ça, un, hein. Voilà. C'est un bonhomme qui raconte un peu sa vie, qui dit que ça... sa chérie, sa copine,
1: oui.
0: et pas il, au début il dit qu'elle est morte, mais après on croit comprendre qu'en fait elle est partie parce qu'il dit bonne chance à elle, où qu'elle soit, elle ne trouvera jamais quelqu'un comme moi, un gars comme moi.
1: Et oui, donc, pourtant, voilà. Il y a une version où il raconte qu'il a été justement à l'infirmerie de Saint-Jacques,
0: oui.
1: Voir sa femme morte.
0: Oui, c'est ça.
1: Ça l'avait traumatisé de l'avoir glacée, froide.
0: Dans le premier couplet, c'est ce qui est dit. Et après, je pense que c'est peut-être d'autres auteurs qui ont rajouté des couplets et qui ont brodé là-dessus. Donc, voilà.
1: Totalement. Totalement. Alors, pour clôturer un petit peu ces quelques extraits de ton album, qui comporte, on rappelle, 14 titres,
0: ouais.
1: tu en avais composé combien au départ ?
0: Je crois que j'ai mis tout ce que j'avais composé ans.
1: Tout à l'heure, tu me disais
0: j'ai dit
1: j'avais 15, 16, mais il a fallu faire des coupes, non ? Non, ça a été 14.
0: Écoute, je me souviens pas. Peut-être qu'il y en a 15.
1: Parce que quand on compose,
0: je me souviens
1: beaucoup.
0: Pas d'en avoir. Oui, souvent on en met de côté.
1: Il faut les mettre de côté. Alors c'est toujours quand même.
0: Et là, ça fait partie de mes capacités cognitives qui sont pas terribles.
1: Non, mais
0: j'oublie,
1: je te rassure.
0: J'oublie immédiatement quand, par exemple, si je mets une chanson de côté, je l'oublie totalement. Donc, il y en a.
1: Non, mais tu as fait un bon choix là. Je te rassure. Tu en as pas mis de côté.
0: Mieux,
1: hein. Je te rassure complètement.
0: Alors, j'ai dû enregistrer d'autres choses, mais je me souviens plus.
1: Non, mais
0: là.
1: Tu as gardé les 14 magnifiques là. Et je conseille vivement cet album. Je le conseille parce que c'est un bijou et je le dis très sincèrement. Personnellement, je l'ai savouré et vraiment, c'est de tout cœur que je le dis. Je conseille vivement cet album de Denis Cazadas, Oldies. Oldies, pardon.
0: Oldies,
1: voilà,
0: ouais,
1: ça y est.
0: Ouais.
1: Alors, tu as choisi maintenant d'interpréter une chanson de Joseph Cosma et de Prévert.
0: Ah là,
1: un grand classique qui est sorti pour le film Les Portes de la Nuit de Marcel Carmé.
0: Voilà.
1: C'est bien ça.
0: Tu es plus...
1: Non. Merci Google.
0: Ah, d'accord. Ouais,
1: mais je dois t'avouer, qui ne connaît pas Les Feuilles Mortes ?
0: Oui, voilà, c'est un monument de la chanson.
1: C'est un monument de la chanson, quand même.
0: Et il se trouve qu'il y a eu maintes adaptations en anglais. Et un auteur anglais a refait un texte anglais par-dessus. Et le texte est au moins aussi bien que celui de Prévert.
1: Oui.
0: Et moi, je l'ai écouté, je l'ai entendu par une chanteuse qui s'appelle Eva Cassidy, qui est une chanteuse phénoménale. Elle n'est plus parmi nous depuis 1994, je crois. Et ça m'a donné, c'est elle qui m'a donné envie de la faire. Alors, pareil, je l'ai faite au piano pour faire simple, pour faire, parce que là, j'avais envie de...
1: Version américaine.
0: Voilà, ouais.
1: On va dire, piano-voix.
0: Et j'avais envie de mettre en avant le texte. L'essentiel du texte anglais, c'est « I miss you most of all ».« Tu me manques plus que tout ». Donc, c'est un texte sur l'absence. Et voilà, je voulais mettre ça parce que c'est fort.
1: On va en parler tout à l'heure. On va écouter d'abord.

0: Belle chanson mélancolique, à la fois dramatique, comme tu
1: oui.
0: disais, hein,
1: oui.
0: sur la perte d'un être cher.
1: Voilà.
0: Et je pense que la couleur de ta voix s'y prête parfaitement. N'est-ce pas, Gilles ?
2: Formidable. C'est formidable. Moi, je suis preneur de cette chanson parce qu'alors, elle est tellement. On est tellement en immersion dans ce mélange, dans ces sons, dans cette lenteur, cette profondeur. On est aspiré dans cette chanson qui nous transporte complètement.
0: Voilà.
2: Moi, j'adore.
0: J'adore passer. Oui, une belle interprétation.
2: Il y a une réflexion dans cette chanson qui ouais. fait que...
0: On a été envoûté.
2: Beaucoup de sérénité
0: En l'écoutant, on a été envoûté. Absolument.
2: C'est ça,
0: la perte d'un être cher, la désespérance. Question.
2: Les notions de temps, on le voit défiler
0: oui.
2: en même temps.
0: Oui.
2: Je
0: ouais.
2: trouve.
0: Oui, oui. Et la question qui me vient, ta réflexion face à la mort, à la perte de quelqu'un, à ta propre mort.
1: Écoute, moi, ma propre mort, je m'en fiche un peu. Je fais partie des gens qui disent...
0: Là, on est dans les questions métaphysiques, c'est la chanson
1: ouais.
0: qui nous porte à ça.
1: Ah
0: hein.
1: oui, forcément. Moi, personnellement, j'ai pas peur de mourir, j'ai peur de souffrir en mourant. Là, c'est
0: différent. Je crois qu'on est tous pareils.
1: Mais le fait d'être mort, de ne plus être vivant, comme ça, là, j'ai l'impression que ça ne me pose pas de problème.
0: Ouais.
1: Par contre, l'absence de l'être aimé... C'est terrible. Pour moi, c'est l'épreuve la plus terrible qu'on puisse ressentir.
0: Absolument. Voilà. En espérant de se retrouver dans un au-delà.
1: Ah, ça.
0: Ça, c'est une grande question spirituelle. La mort, certains disent, n'est pas une absence, mais une différence de présence.
1: Il faudra demander ça, en parler à Monsieur Lignon, est en...
0: Je le vois dans quelques semaines, nous en reparlerons.
1: Ouais.
0: Mais on en parle assez dans mon émission Les Vendredis de l'étrange qui porte justement sur toutes ces réflexions et sur ces phénomènes paranormaux. C'était une parenthèse
1: ouais.
0: que je referme. Nous voici arrivés presque au terme de cette émission. Je rappelle que justement la chanson Les Feuilles Mortes ont été interprétées par de nombreux artistes. Hein.
1: Ah oui.
0: Voilà, je vois Frank Sinatra, Edith Piaf, Barbara, Juliette Gréco, Bernard Lavilliers
1: ah oui.
0: également, qui l'a interprété. Maintenant, Denis Casalas à sa manière,
1: ouais.
0: n'est-ce pas? Alors, nous allons terminer par l'agenda. En quelque sorte, sur vos projets chacun, vos projets artistiques. Bien sûr, le 19 novembre, Arium, tu nous rappelles un petit voilà. peu cet événement.
2: Oui, effectivement.
0: Ça se passe où d'abord?
2: Alors, à la salle des marchands.
0: En plein centre de Rium.
2: En plein centre de Rium, c'est imparable, c'est la place centrale. Voilà, elle est magnifique. Il y a des piliers en briques à l'intérieur, avec des éclairages qui mettent en valeur la salle. Et donc, c'est une acoustique certainement très très agréable aussi, qui sera à l'effigie donc de ce festival, qui est mené par un organisateur qui est féru de gospel et qui nous a fait appel à nous pour faire un masterclass l'après-midi. Un masterclass, ce sont des personnes qui sont désireuses d'avoir une initiation au chant pour faire des chœurs, en fait, sur des chansons que nous allons jouer le soir. Et ces personnes-là reviendront nous rejoindre
0: une
2: sur
0: riche
2: la scène.
0: Idée, là.
2: Voilà. Donc, avec ouais. les deux choristes, Gwenelle et Angela, nous allons tous les trois.
0: Excellente choriste.

0: ce masterclass. Voilà.
1: Eh ben, c'est génial.
0: C'est une première. Et voilà. Puis, il y a déjà des inscrits. Et j'invite ceux qui écoutent l'émission à s'inscrire. Voilà, sur Internet. Il y a
1: au comité des fêtes de Riom, syndicat d'initiative.
0: Oh, non. C'est une association.
1: Oui.
0: Voilà, Gospel Souls Music Festival.
1: Bon, voilà. Tape sur Internet, sans problème. Et toi, oui. Denis, alors tes projets, promotion de ton album, bien sûr, que je conseille, et je reconseille encore particulièrement si vous êtes nostalgique de grands classiques de jazz, de blues, de rock des années 60, ce sont des perle musicale, je vous le dis, et j'espère qu'on te verra peut-être prochainement sur scène.
2: Ben, c'est encore l'inconnu, je me pose la question, voilà. J'ai la même date que Gilles, le 19 novembre. Cet album n'est pas sorti sur Internet, il n'est pas sorti en version numérique, il n'est sorti que en version CD. Je l'ai fait exprès, j'ai pas voulu le sortir sur les plateformes numériques. Par contre, le 19 novembre, sort, en écoutant My Shannon, la première chanson, elle va sortir sur toutes les plateformes, mais en single, seul, le titre seul. Voilà.
1: Très bien, très belle chanson.
2: La même date que
1: voilà.
2: Gilles.
1: Et peut-être en perspective d'autres dates.
2: Après, voilà,
1: au on feeling.
2: Verra. Voilà,
1: au feeling. Feeling, absolument. Déjà, ce qui est important, c'est la promotion de cet album. Merci, Denis, de nous avoir offert cette parenthèse musicale enchantée. Et donc, on a parlé bien sûr de Mike Shannon. Si vous voulez en savoir plus, le connaître un peu plus, je vous renvoie à son livre Rock'n'Roll Odyssée. C'est une
2: super
1: perle.
2: Ah ouais.
1: Sur son parcours, vous saurez tout sur Mike Shannon. Merci à toi, Gilles. Et on te retrouve donc le 19. Et puis on va te retrouver, bien sûr, avec d'autres spectacles de Joe Cocker. Allez, juste un petit truc de Joe Cocker, 2 secondes. Voilà, on ne peut pas terminer cette émission sans... Non, peu importe, a cappella, comme ça, pour le plaisir.
0: Il chante Joe Cocker.
1: Allez, à tous les deux.
0: Allez,
1: à tous les deux.
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1: Oh là là! Merci de ce petit cadeau. Merci de ce petit cadeau qui n'était pas prévu au départ. Eh bien, merci à vous, chers auditeurs et auditrices fidèles de notre émission Les Invités de Genre sur Radio Axe Sud 105.1. En attendant de vous retrouver, bien, prenez soin de vous, portez-vous bien. À très bientôt. Bye bye!
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1: Bonjour à tous. À la une, le pape Léon XIV se rendra en France du 25 au 28 septembre prochain. L'annonce a été faite hier par le Saint-Siège. Première visite d'État d'un souverain pontifie dans l'Hexagone depuis 18 ans. Le voyage conduira le pape à Paris et à Lourdes. Autre temps fort, un juge d'instruction français va enquêter sur la mort du journaliste saoudien Jamal Khashoggi. Assassiné en 2018, la cour d'appel de Paris a donné raison aux associations qui visent le prince héritier Mohamed Ben Salman. Et retour sur l'émotion qui reste vive à Nantes après la mort d'un adolescent de 15 ans tué jeudi soir dans une fusillade liée au narcotrafic. Deux autres jeunes âgés de 13 et 14 ans sont désormais hors de danger. Le ministre de l'Intérieur, Laurent Nunez, a réaffirmé avec détermination poursuivre la guerre contre le trafic de drogue. Retour sur l'affaire Patrick Bruel où l'animatrice Flavie Flamand a porté plainte contre lui pour viol. Elle accuse le chanteur de l'avoir agressé en 1991 alors qu'elle n'avait que 16 ans. C'est la cinquième plainte du même type visant l'artiste qui réfute fermement les accusations. Et enfin, sur le plan économique, le chômage progresse en France. Au premier trimestre, il atteint 8,1% de la population active, son plus haut niveau depuis 5 ans, avec 68 000 chômeurs supplémentaires selon l'INSEE. C'est la fin de cette édition. Passez une excellente journée.
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4: Bonjour, la rétrosport de la semaine. Football, il n'y aura pas de fanzone à Paris pour la finale de la Ligue des Champions. Le 30 mai, Emmanuel Grégoire a officiellement pris en compte les arguments de la préfecture de police. Le calendrier parisien du 30 mai pèse lourd, il faut dire, dans cette décision. Trois concerts mobiliseront déjà les forces de sécurité. Aya Nakamura au Stade de France, Damso à la Défense Arena et Bouss à Bercy. À cela s'ajoute un match de top 14 entre le Stade français et Bayonne à Jambouin. Finalement, le Paris Saint-Germain ouvrira les portes du Parc des Princes. Le dispositif reprend celui mis en place lors du précédent sacre. Des écrans seront installés au centre de la pelouse pour accueillir les fans n'ayant pas fait le déplacement. Foot toujours, le sélectionneur de l'équipe de France, Didier Deschamps, a dévoilé jeudi sa liste de joueurs retenus pour disputer la Coupe du Monde 2026. Elle comporte notamment 8 joueurs de Ligue 1 avec un gros contingent du PSG. Hernandez, Zaïre Emery, Dembélé, Doué, Barcola. Il faut ajouter Alkiouch, Brice Samba et Robin Risser. Chevalier et Kamavinga ont été écartés. Rugby, durant cette année 2026, le 15 de France va découvrir une nouvelle compétition qui met aux prises les meilleures nations des deux hémisphères, le championnat des nations. Les joueurs de Fabien Galthié débuteront leur parcours aux antipodes avec des rencontres face à la Nouvelle-Zélande, l'Australie puis le Japon au début du mois de juillet. Une deuxième phase aura lieu à l'automne et verra les Bleus évoluer à 3 reprises devant leur public. À cette fin, la FFR a dévoilé ce jeudi les noms des stades qui seront mis à contribution pour accueillir ces 3 rencontres. Ainsi, les Bleus débuteront face aux Fidji le 7 novembre sur la pelouse du Groupama Stadium de Lyon. Une semaine plus tard, Antoine Dupont et ses coéquipiers retrouveront la pelouse du Stade de France pour défier l'Afrique du Sud dans une revanche du quart de finale de la dernière Coupe du Monde disputée au même endroit en 2023. L'enceinte sera également le théâtre de la dernière sortie.

des Bleus à l'occasion de cette deuxième phase du championnat des nations. Ce sera le 21 novembre face à l'Argentine. Tennis, les espoirs français Moïse Kouamé et Xenia Efremova ont reçu une invitation pour intégrer directement le tableau final de Roland-Garros du 24 mai au 7 juin. Les vétérans tricolores Gaël Monfils, 222e mondial, 39 ans, et Suisse Stan Wawrinka, 125e, à 41 ans, ont également reçu une wildcard pour le tableau principal.

0: Pour votre énergie, les Gémeaux, vous êtes en grande forme ce dimanche. Charme, humour, bonnes idées, rien ne vous résiste, c'est votre journée les Gémeaux. Les cancers, vous êtes à l'écoute, doux, présent, on vous apprécie sincèrement. Les lions, une ambiance tranquille comme vous aimez, restez dans ce bon rythme. Les vierges, vous doutez un peu trop, ne laissez pas vos pensées tout gâcher. Les balances, trop d'envie, pas assez de calme. Essayez de canaliser votre énergie. Scorpion, une idée un peu folle pourrait bien faire la différence aujourd'hui, alors foncez. Les Sagittaires, vous voulez que tout soit parfait, mais ça peut vite vous fatiguer. Lâchez un peu. Les Capricornes, vous observez, vous analysez, vous gérez. Discret, mais en tout cas redoutable. Les Verseaux, une belle complicité se crée autour de vous, ça vous fait du bien. Et enfin les Poissons, vous êtes fiable et solide, on vous le fait sentir, votre sérieux va payer. Avec tout ça, très belle journée, bon dimanche.
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0: Washington et Téhéran, faisant craindre un blocage durable du détroit d'Ormuz par lequel transite un cinquième du brut mondial. Le prix du baril de Brent de la mer du Nord pour livraison en juillet a gagné 3,35% à $109,26. Le Liban et Israël vont prolonger de 45 jours leur cessez-le-feu qui devait arriver à échéance dimanche, a annoncé le département d'État américain. Malgré ce cessez-le-feu, l'armée israélienne a continué à frapper hier des cibles du Hezbollah pro-iranien au Liban, faisant au moins 400 morts d'après un décompte de l'AFP. Enfin, signalons sur un autre front que le ministère israélien de la Défense a dit avoir mené une frappe à Gaza visant le chef de la branche armée du mouvement islamiste palestinien Hamas. Les équipes de l'Institut Pasteur ont réalisé le séquençage complet de la souche détectée chez une passagère française du MV Ondus. Aucun élément ne suggère à ce stade l'émergence d'un variant particulier présentant des caractéristiques nouvelles. Il s'agit bien d'un virus d'origine sud-américaine déjà répertorié. Le ministre de l'Intérieur, Laurent Nunez, a annoncé que le Premier ministre réunirait sous peu le comité interministériel de lutte contre la criminalité organisée. Il a ensuite précisé que cela aurait lieu dans les prochains jours. Enfin, le chanteur marocain Saad Lamjared a été condamné hier à 5 ans de prison pour le viol d'une jeune femme rencontrée à Saint-Tropez en 2018 à l'issue d'une semaine de procès à huis clos devant la cour d'assises du Var. Il avait comparu libre, la cour n'a pas prononcé de mandat de dépôt contre lui en faisant valoir qu'après 3 mois de détention provisoire en 2018, il avait toujours respecté les conditions de son contrôle judiciaire. C'est la fin de ce flash, une très bonne journée à toutes et à tous.
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4: Bonjour, la rétrosport de la semaine. Football, il n'y aura pas de fanzone à Paris pour la finale de la Ligue des Champions. Le 30 mai, Emmanuel Grégoire a officiellement pris en compte les arguments de la préfecture de police. Le calendrier parisien du 30 mai pèse lourd, il faut dire, dans cette décision. Trois concerts mobiliseront déjà les forces de sécurité, Aya Nakamura au Stade de France, Damso à la Défense Arena et Bouss à Bercy. À cela s'ajoute un match de top 14 entre le Stade Français et le Bayonne à Jonbouin. Finalement, le Paris Saint-Germain ouvrira les portes du Parc des Princes. Le dispositif reprend celui mis en place lors du précédent sacre. Des écrans seront installés au centre de la pelouse pour accueillir les fans n'ayant pas fait le déplacement. Foot toujours, le sélectionneur de l'équipe de France, Didier Deschamps, a dévoilé jeudi sa liste de joueurs retenus pour disputer la Coupe du Monde 2026. Elle comporte notamment 8 joueurs de Ligue 1 avec un gros contingent du PSG. Hernandez, Zahir Emery, Dembélé, Doué, Barcola. Il faut ajouter Alkiouche, Brice Samba et Robin Risser. Chevalier et Kamavinga ont été écartés. Rugby, durant cette année 2026, le 15 de France va découvrir une nouvelle compétition qui met aux prises les meilleures nations des deux hémisphères, le championnat des nations. Les joueurs de Fabien Galthié débuteront leur parcours aux antipodes avec des rencontres face à la Nouvelle-Zélande, l'Australie puis le Japon au début du mois de juillet. Une deuxième phase aura lieu à l'automne et verra les Bleus évoluer à 3 reprises devant leur public. À cette fin, la FFR a dévoilé ce jeudi les noms des stades qui seront mis à contribution pour accueillir ces 3 rencontres. Ainsi, les Bleus débuteront face aux Fidji le 7 novembre sur la pelouse du Groupama Stadium de Lyon. Une semaine plus tard, Antoine Dupont et ses coéquipiers retrouveront la pelouse du Stade de France pour défier l'Afrique du Sud dans une revanche du quart de finale de la dernière Coupe du Monde disputée au même endroit en 2023. L'enceinte sera également le théâtre de la dernière sortie des Bleus à l'occasion de cette deuxième phase du championnat des nations. Ce sera le 21 novembre face à l'Argentine. Tennis, les espoirs français Moïse Kouamé et Xenia Efremova ont reçu une invitation pour intégrer directement le tableau final de Roland Garros du 24 mai au 7 juin.

0: vétéran tricolore Gaël Monfils, 222e mondial, 39 ans, et Suisse Stan Wawrinka, 125e, à 41 ans, ont également reçu une wildcard pour le tableau principal. Ces deux joueurs disputent tous les deux la dernière saison d'une riche carrière. C'est la fin de cette Retro Sport, une très bonne journée à toutes et à tous.
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1: Bonjour, les cours du pétrole ont progressé hier en l'absence d'avancée entre Washington et Téhéran, faisant craindre un blocage durable du détroit d'Ormuz par lequel transite un cinquième du brut mondial. Le prix du baril de Brent de la mer du Nord pour livraison en juillet a gagné 3,35% à $109.26. Le Liban et Israël vont prolonger de 45 jours leur cessez-le-feu qui devait arriver à échéance dimanche, a annoncé le département d'État américain. Malgré ce cessez-le-feu, l'armée israélienne a continué à frapper hier des cibles du Hezbollah pro-iranien au Liban, faisant au moins 400 morts d'après un décompte de l'AFP. Enfin, signalons sur notre front que le ministère israélien de la Défense a dit avoir mené une frappe à Gaza visant le chef de la branche armée du mouvement islamiste palestinien.

Hamas. Les équipes de l'Institut Pasteur ont réalisé le séquençage complet de la souche détectée chez une passagère française du MV Ondus. Aucun élément ne suggère à ce stade l'émergence d'un variant particulier présentant des caractéristiques nouvelles. Il s'agit bien d'un virus d'origine sud-américaine déjà répertorié. Le ministre de l'Intérieur, Laurent Nunez, a annoncé que le Premier ministre réunirait sous peu le comité interministériel de lutte contre la criminalité organisée. Il a ensuite précisé que cela aurait lieu dans les prochains jours. Enfin, le chanteur marocain Saad Lamjared a été condamné hier à 5 ans de prison pour le viol d'une jeune femme rencontrée à Saint-Tropez en 2018 à l'issue d'une semaine de procès à huis clos devant la cour d'assises du Var. Il avait comparu libre, la cour n'a pas prononcé de mandat de dépôt contre lui en faisant valoir qu'après 3 mois de détention provisoire en 2018, il avait toujours respecté les conditions de son contrôle judiciaire. C'est la fin de ce flash, une très bonne journée à toutes et à tous.

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3: Bonjour, la rétrosport de la semaine. Football, il n'y aura pas de fanzone à Paris pour la finale de la Ligue des Champions. Le 30 mai, Emmanuel Grégoire a officiellement pris en compte les arguments de la préfecture de police. Le calendrier parisien du 30 mai pèse lourd, il faut dire, dans cette décision. Trois concerts mobiliseront déjà les forces de sécurité, Aya Nakamura au Stade de France, Damso à la Défense Arena et Bouss à Bercy. À cela s'ajoute un match de top 14 entre le Stade Français et le Bayonne à Jean-Bouin. Finalement, le Paris Saint-Germain ouvrira les portes du Parc des Princes. Le dispositif reprend celui mis en place lors du précédent sacre. Des écrans seront installés au centre de la pelouse pour accueillir les fans n'ayant pas fait le déplacement. Foot toujours, le sélectionneur de l'équipe de France, Didier Deschamps, a dévoilé jeudi sa liste de joueurs retenus pour disputer la Coupe du Monde 2026. Elle comporte notamment 8 joueurs de Ligue 1 avec un gros contingent du PSG. Hernandez, Zahir Emery, Dembélé, Doué, Barcola. Il faut ajouter Alkliouch, Brice Samba et Robin Risser. Chevalier et Kamavinga ont été écartés. Rugby, durant cette année 2026, le 15 de France va découvrir une nouvelle compétition qui met aux prises les meilleures nations des deux hémisphères, le championnat des nations. Les joueurs de Fabien Galthié débuteront leur parcours aux antipodes avec des rencontres face à la Nouvelle-Zélande, l'Australie puis le Japon au début du mois de juillet. Une deuxième phase aura lieu à l'automne et verra les Bleus évoluer à 3 reprises devant leur public. À cette fin, la FFR a dévoilé ce jeudi les noms des stades qui seront mis à contribution pour accueillir ces 3 rencontres. Ainsi, les Bleus débuteront face aux Fidji le 7 novembre sur la pelouse du Groupama Stadium de Lyon. Une semaine plus tard, Antoine Dupont et ses coéquipiers retrouveront la pelouse du Stade de France pour défier l'Afrique du Sud dans une revanche du quart de finale de la dernière Coupe du Monde disputée au même endroit en 2023. L'enceinte sera également le théâtre de la dernière sortie des Bleus à l'occasion de cette deuxième phase du championnat des nations. Ce sera le 21 novembre face à l'Argentine. Tennis, les espoirs français Moïse Kouamé et Xenia Efremova ont reçu une invitation pour intégrer directement le tableau final de Roland-Garros du 24 mai au 7 juin. Les vétérans tricolores Gaël Monfils, 222e mondial, 39 ans, et Suisse Stan Wawrinka, 125e à 41 ans, ont également reçu une wildcard pour le tableau principal. Ces deux joueurs disputent tous les deux la dernière saison d'une riche carrière. C'est la fin de cette rétro-sport, une très bonne journée à toutes et à tous.
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1: Bonjour, les cours du pétrole ont progressé hier en l'absence d'avancée entre Washington et Téhéran, faisant craindre un blocage durable du détroit d'Ormuz par lequel transite un cinquième du brut mondial. Le prix du baril de Brent de la mer du Nord pour livraison en juillet a gagné 3,35% à $109.26. Le Liban et Israël vont prolonger de 45 jours leur cessez-le-feu qui devait arriver à échéance dimanche, a annoncé le département d'État américain. Malgré ce cessez-le-feu, l'armée israélienne a continué à frapper hier des cibles du Hezbollah pro-iranien au Liban, faisant au moins 400 morts d'après un décompte de l'AFP. Enfin, signalons sur notre front que le ministère israélien de la Défense a dit avoir mené une frappe à Gaza visant le chef de la branche armée du mouvement islamiste palestinien Hamas. Les équipes de l'Institut Pasteur ont réalisé le séquençage complet de la souche détectée chez une passagère française du MV Ondus. Aucun élément ne suggère à ce stade l'émergence d'un variant particulier présentant des caractéristiques nouvelles. Il s'agit bien d'un virus d'origine sud-américaine déjà répertorié. Le ministre de l'Intérieur, Laurent Nunez, a annoncé que le Premier ministre réunirait sous peu le comité interministériel de lutte contre la criminalité organisée. Il a ensuite précisé que cela aurait lieu dans les prochains jours. Enfin, le chanteur marocain Saad Lamjared a été condamné hier à 5 ans de prison pour

0: Pour le viol d'une jeune femme rencontrée à Saint-Tropez en 2018 à l'issue d'une semaine de procès à huis clos devant la cour d'assises du Var, il avait comparu libre. La cour n'a pas prononcé de mandat de dépôt contre lui en faisant valoir qu'après 3 mois de détention provisoire en 2018, il avait toujours respecté les conditions de son contrôle judiciaire. C'est la fin de ce flash, une très bonne journée à toutes et à tous.
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0: Bonjour, la rétrosport de la semaine. Football, il n'y aura pas de fanzone à Paris pour la finale de la Ligue des Champions. Le 30 mai, Emmanuel Grégoire a officiellement pris en compte les arguments de la préfecture de police. Le calendrier parisien du 30 mai pèse lourd, il faut dire, dans cette décision. 3 concerts mobiliseront déjà les forces de sécurité, Aya Nakamura au Stade de France, Damso à la Défense Arena et Bouss à Bercy. À cela s'ajoute un match de top 14 entre le Stade Français et le Bayonne à Jean-Bouin. Finalement, le Paris Saint-Germain ouvrira les portes du Parc des Princes. Le dispositif reprend celui mis en place lors du précédent sacre. Des écrans seront installés au centre de la pelouse pour accueillir les fans n'ayant pas fait le déplacement. Foot toujours, le sélectionneur de l'équipe de France, Didier Deschamps, a dévoilé jeudi sa liste de joueurs retenus pour disputer la Coupe du Monde 2026. Elle comporte notamment 8 joueurs de Ligue 1 avec un gros contingent du PSG. Hernandez, Zahir Emery, Dembélé, Doué, Barcola. Il faut ajouter Alkiouch, Brice Samba et Robin Risser. Chevalier et Kamavinga ont été écartés. Rugby, durant cette année 2026, le 15 de France va découvrir une nouvelle compétition qui met aux prises les meilleures nations des deux hémisphères, le championnat des nations. Les joueurs de Fabien Galthié débuteront leur parcours aux antipodes avec des rencontres face à la Nouvelle-Zélande, l'Australie puis le Japon au début du mois de juillet. Une deuxième phase aura lieu à l'automne et verra les Bleus évoluer à 3 reprises devant leur public. À cette fin, la FFR a dévoilé ce jeudi les noms des stades qui seront mis à contribution pour accueillir ces 3 rencontres. Ainsi, les Bleus débuteront face aux Fidji le 7 novembre sur la pelouse du Groupama Stadium de Lyon. Une semaine plus tard, Antoine Dupont et ses coéquipiers retrouveront la pelouse du Stade de France pour défier l'Afrique du Sud dans une revanche du quart de finale de la dernière Coupe du Monde disputée au même endroit en 2023. L'enceinte sera également le théâtre de la dernière sortie des Bleus à l'occasion de cette deuxième phase du championnat des nations. Ce sera le 21 novembre face à l'Argentine. Tennis, les espoirs français Moïse Kouamé et Xenia Efremova ont reçu une invitation pour intégrer directement le tableau final de Roland-Garros du 24 mai au 7 juin. Les vétérans tricolores Gaël Monfils, 222e mondial, 39 ans, et Suisse Stan Wawrinka, 125e à 41 ans, ont également reçu une wildcard pour le tableau principal. Ces deux joueurs disputent tous les deux la dernière saison d'une riche carrière. C'est la fin de cette rétro-sport, une très bonne journée à toutes et à tous.

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1: Bonjour, les cours du pétrole ont progressé hier en l'absence d'avancée entre Washington et Téhéran, faisant craindre un blocage durable du détroit d'Ormuz par lequel transite un cinquième du brut mondial. Le prix du baril de Brent de la mer du Nord pour livraison en juillet a gagné 3,35% à $109.26. Le Liban et Israël vont prolonger de 45 jours leur cessez-le-feu qui devait arriver à échéance dimanche, a annoncé le département d'État américain. Malgré ce cessez-le-feu, l'armée israélienne a continué à frapper hier des cibles du Hezbollah pro-iranien au Liban, faisant au moins 400 morts d'après un décompte de l'AFP. Enfin, signalons sur notre front que le ministère israélien de la Défense a dit avoir mené une frappe à Gaza visant le chef de la branche armée du mouvement islamiste palestinien Hamas. Les équipes de l'Institut Pasteur ont réalisé le séquençage complet de la souche détectée chez une passagère française du MV Ondus. Aucun élément ne suggère à ce stade l'émergence d'un variant particulier présentant des caractéristiques nouvelles. Il s'agit bien d'un virus d'origine sud-américaine déjà répertorié. Le ministre de l'Intérieur, Laurent Nunez, a annoncé que le Premier ministre réunirait sous peu le comité interministériel de lutte contre la criminalité organisée. Il a ensuite précisé que cela aurait lieu dans les prochains jours. Enfin, le chanteur marocain Saad Lamjared a été condamné hier à 5 ans de prison pour le viol d'une jeune femme rencontrée à Saint-Tropez en 2018 à l'issue d'une semaine de procès à huis clos devant la cour d'assises du Var. Il avait comparu libre, la cour n'a pas prononcé de mandat de dépôt contre lui en faisant valoir qu'après 3 mois de détention provisoire en 2018, il avait toujours respecté les conditions de son contrôle judiciaire. C'est la fin de ce flash, une très bonne journée à toutes et à tous.
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2: Bonjour, la rétrosport de la semaine. Football, il n'y aura pas de fanzone à Paris pour la finale de la Ligue des Champions. Le 30 mai, Manuel Grégoire a officiellement pris en compte les arguments de la préfecture de police. Le calendrier parisien du 30 mai pèse lourd, il faut dire, dans cette décision. Trois concerts mobiliseront déjà les forces de sécurité. Aya Nakamura au Stade de France, Damso à la Défense Arena et Bouss à Bercy. À cela s'ajoute un match de top 14 entre le Stade français et le Bayonne à Jean-Bouin. Finalement, le Paris Saint-Germain ouvrira les portes du Parc des Princes. Le dispositif reprend celui mis en place lors du précédent sacre. Des écrans seront installés au centre de la pelouse pour accueillir les fans n'ayant pas fait le déplacement. Foot toujours, le sélectionneur de l'équipe de France, Didier Deschamps, a dévoilé jeudi sa liste de joueurs retenus pour disputer la Coupe du Monde 2026. Elle comporte notamment 8 joueurs de Ligue 1 avec un gros contingent du PSG. Hernandez, Zaïre Emery, Dembélé, Doué, Barcola. Il faut ajouter Alquiouche, Brice Samba et Robin Risser. Chevalier et Camavinga ont été écartés. Rugby, durant cette année 2026, le 15 de France va découvrir une nouvelle compétition qui met aux prises les meilleures nations des deux hémisphères, le championnat des nations. Les joueurs de Fabien Galthié débuteront leur parcours aux antipodes avec des rencontres face à la Nouvelle-Zélande, l'Australie puis le Japon au début du mois de juillet. Une deuxième phase aura lieu à l'automne et verra les Bleus évoluer à 3 reprises devant leur public. À cette fin, la FFR a dévoilé ce jeudi les noms des stades qui seront mis à contribution pour accueillir ces 3 rencontres. Ainsi, les Bleus débuteront face aux Fidji le 7 novembre sur la pelouse du Groupama Stadium de Lyon. Une semaine plus tard, Antoine Dupont et ses coéquipiers retrouveront la pelouse du Stade de France pour défier l'Afrique du Sud dans une revanche du quart de finale de la dernière Coupe du Monde disputée au même endroit en 2023. L'enceinte sera également le théâtre de la dernière sortie des Bleus à l'occasion de cette deuxième phase du championnat des nations. Ce sera le 21 novembre face à l'Argentine. Tennis, les espoirs français Moïse Kouamé et Xenia Efremova ont reçu une invitation pour intégrer directement le tableau final de Roland-Garros du 24 mai au 7 juin. Les vétérans tricolores Gaël Monfils, 222e mondial, 39 ans, et Suisse Stan Wawrinka, 125e à 41 ans, ont également reçu une wildcard pour le tableau principal. Ces deux joueurs disputent tous les deux la dernière saison d'une riche carrière. C'est la fin de cette Retro Sport, une très bonne journée à toutes et à tous.
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0: Bonjour, les cours du pétrole ont progressé hier en l'absence d'avancée entre Washington et Téhéran, faisant craindre un blocage durable du détroit d'Ormuz par lequel transite un cinquième du brut mondial. Le prix du baril de Brent de la mer du Nord pour livraison en juillet a gagné 3,35% à $109.26. Le Liban et Israël vont prolonger de 45 jours leur cessez-le-feu qui devait arriver à échéance dimanche, a annoncé le département d'État américain. Malgré ce cessez-le-feu, l'armée israélienne a continué à frapper hier des cibles du Hezbollah pro-iranien au Liban, faisant au moins 400 morts d'après un décompte de l'AFP. Enfin, signalons sur un autre front que le ministère israélien de la Défense a dit avoir mené une frappe à Gaza visant le chef de la branche armée du mouvement islamiste palestinien Hamas. Les équipes de l'Institut Pasteur ont réalisé le séquençage complet de la souche détectée chez une passagère française du MV Ondus. Aucun élément ne suggère à ce stade l'émergence d'un variant particulier présentant des caractéristiques nouvelles. Il s'agit bien d'un virus d'origine sud-américaine déjà répertorié. Le ministre de l'Intérieur, Laurent Nunez, a annoncé que le Premier ministre réunirait sous peu le comité interministériel de lutte contre la criminalité organisée. Il a ensuite précisé que cela aurait lieu dans les prochains jours. Enfin, le chanteur marocain Saad Lamjared a été condamné hier à 5 ans de prison pour le viol d'une jeune femme rencontrée à Saint-Tropez en 2018 à l'issue d'une semaine de procès à huis clos devant la cour d'assises du Var. Il avait comparu libre, la cour n'a pas prononcé de mandat de dépôt contre lui en faisant valoir qu'après 3 mois de détention provisoire en 2018, il avait toujours respecté les conditions de son contrôle judiciaire. C'est la fin de ce flash, une très bonne journée à toutes et à tous.
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0: Bonjour, la rétrosport de la semaine. Football, il n'y aura pas de fanzone à Paris pour la finale de la Ligue des Champions. Le 30 mai, Manuel Grégoire a officiellement pris en compte les arguments de la préfecture de police. Le calendrier parisien du 30 mai pèse lourd, il faut dire, dans cette décision. 3 concerts mobiliseront déjà les forces de sécurité, Aya Nakamura au Stade de France, Damso à la Défense Arena et Bouss à Bercy. À cela s'ajoute un match de top 14 entre le Stade Français et le Bayonne à Jean-Bouin. Finalement, le Paris Saint-Germain ouvrira les portes du Parc des Princes. Le dispositif reprend celui mis en place lors du précédent sacre. Des écrans

0: seront installés au centre de la pelouse pour accueillir les fans n'ayant pas fait le déplacement. Foot toujours, le sélectionneur de l'équipe de France, Didier Deschamps, a dévoilé jeudi sa liste de joueurs retenus pour disputer la Coupe du Monde 2026. Elle comporte notamment 8 joueurs de Ligue 1 avec un gros contingent du PSG. Hernandez, Zaïre Emery, Dembélé, Doué, Barcola. Il faut ajouter Alkliouch, Brice Samba et Robin Risser. Chevalier et Kamavinga ont été écartés. Rugby, durant cette année 2026, le 15 de France va découvrir une nouvelle compétition qui met aux prises les meilleures nations des deux hémisphères, le championnat des nations. Les joueurs de Fabien Galthié débuteront leur parcours aux antipodes avec des rencontres face à la Nouvelle-Zélande, l'Australie puis le Japon au début du mois de juillet. Une deuxième phase aura lieu à l'automne et verra les Bleus évoluer à 3 reprises devant leur public. À cette fin, la FFR a dévoilé ce jeudi les noms des stades qui seront mis à contribution pour accueillir ces 3 rencontres. Ainsi, les Bleus débuteront face aux Fidji le 7 novembre sur la pelouse du Groupama Stadium de Lyon. Une semaine plus tard, Antoine Dupont et ses coéquipiers retrouveront la pelouse du Stade de France pour défier l'Afrique du Sud dans une revanche du quart de finale de la dernière Coupe du Monde disputée au même endroit en 2023. L'enceinte sera également le théâtre de la dernière sortie des Bleus à l'occasion de cette deuxième phase du championnat des nations. Ce sera le 21 novembre face à l'Argentine. Tennis, les espoirs français Moïse Kouamé et Xenia Efremova ont reçu une invitation pour intégrer directement le tableau final de Roland-Garros du 24 mai au 7 juin. Les vétérans tricolores Gaël Monfils, 222e mondial, 39 ans, et Suisse Stan Wawrinka, 125e à 41 ans, ont également reçu une wildcard pour le tableau principal. Ces deux joueurs disputent tous les deux la dernière saison d'une riche carrière. C'est la fin de cette Retro Sport, une très bonne journée à toutes et à tous.
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1: Bonjour à tous. À la une, le pape Léon XIV se rendra en France du 25 au 28 septembre prochain. L'annonce a été faite hier par le Saint-Siège. Première visite d'État d'un souverain pontifie dans l'Hexagone depuis 18 ans. Le voyage conduira le pape à Paris et à Lourdes. Autre temps fort, un juge d'instruction français va enquêter sur la mort du journaliste saoudien Jamal Khashoggi. Assassiné en 2018, la cour d'appel de Paris a donné raison aux associations qui visent le prince héritier Mohamed Ben Salman. Et retour sur l'émotion qui reste vive à Nantes après la mort d'un adolescent de 15 ans tué jeudi soir dans une fusillade liée au narcotrafic. Deux autres jeunes âgés de 13 et 14 ans sont désormais hors de danger. Le ministre de l'Intérieur, Laurent Nunez, a réaffirmé avec détermination poursuivre la guerre contre le trafic de drogue. Retour sur l'affaire Patrick Bruel où l'animatrice Flavie Flamand a porté plainte contre lui pour viol. Elle accuse le chanteur de l'avoir agressée en 1991 alors qu'elle n'avait que 16 ans. C'est la cinquième plainte du même type visant l'artiste qui réfute fermement les accusations. Et enfin, sur le plan économique, le chômage progresse en France. Au premier trimestre, il atteint 8,1% de la population active, son plus haut niveau depuis 5 ans, avec 68 000 chômeurs supplémentaires selon l'INSEE. C'est la fin de cette édition. Passez une excellente journée.
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4: Bonjour, la rétrosport de la semaine. Football, il n'y aura pas de fanzone à Paris pour la finale de la Ligue des Champions. Le 30 mai, Manuel Grégoire a officiellement pris en compte les arguments de la préfecture de police. Le calendrier parisien du 30 mai pèse lourd, il faut dire, dans cette décision. Trois concerts mobiliseront déjà les forces de sécurité, Aya Nakamura au Stade de France, Damso à la Défense Arena et Bouss à Bercy. À cela s'ajoute un match de top 14 entre le Stade Français et le Bayonne à Jean-Bouin. Finalement, le Paris Saint-Germain ouvrira les portes du Parc des Princes le

0: dispositif reprend celui mis en place lors du précédent sacre. Des écrans seront installés au centre de la pelouse pour accueillir les fans n'ayant pas fait le déplacement. Foot toujours, le sélectionneur de l'équipe de France, Didier Deschamps, a dévoilé jeudi sa liste de joueurs retenus pour disputer la Coupe du Monde 2026. Elle comporte notamment 8 joueurs de Ligue 1 avec un gros contingent du PSG. Hernandez, Zahir Emery, Dembélé, Doué, Barcola. Il faut ajouter Alkiouch, Brice Samba et Robin Risser. Chevalier et Kamavinga ont été écartés. Rugby, durant cette année 2026, le 15 de France va découvrir une nouvelle compétition qui met aux prises les meilleures nations des deux hémisphères, le championnat des nations. Les joueurs de Fabien Galthié débuteront leur parcours aux antipodes avec des rencontres face à la Nouvelle-Zélande, l'Australie puis le Japon au début du mois de juillet. Une deuxième phase aura lieu à l'automne et verra les Bleus évoluer à 3 reprises devant leur public. À cette fin, la FFR a dévoilé ce jeudi les noms des stades qui seront mis à contribution pour accueillir ces 3 rencontres. Ainsi, les Bleus débuteront face aux Fidji le 7 novembre sur la pelouse du Groupama Stadium de Lyon. Une semaine plus tard, Antoine Dupont et ses coéquipiers retrouveront la pelouse du Stade de France pour défier l'Afrique du Sud dans une revanche du quart de finale de la dernière Coupe du Monde disputée au même endroit en 2023. L'enceinte sera également le théâtre de la dernière sortie des Bleus à l'occasion de cette deuxième phase du championnat des nations. Ce sera le 21 novembre face à l'Argentine. Tennis, les espoirs français Moïse Kouamé et Xenia Efremova ont reçu une invitation pour intégrer directement le tableau final de Roland-Garros du 24 mai au 7 juin. Les vétérans tricolores Gaël Monfils, 222e mondial, 39 ans, et Suisse Stan Wawrinka, 125e à 41 ans, ont également reçu une wildcard pour le tableau principal. Ces deux joueurs disputent tous les deux la dernière saison d'une riche carrière. C'est la fin de cette Retro Sport, une très bonne journée à toutes et à tous.
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2: Bonjour et bienvenue dans notre émission Voyage et Culture. Pour la deuxième semaine, je retrouve Romaric qui est parti avec son sac à dos sur les traces des pionniers de l'aéropostale et en stop en plus, ce qui lui a permis de rencontrer vraiment des personnes très intéressantes. Alors nous étions à Casablanca et Romaric va nous raconter la suite de son voyage. Bonjour Romaric.
3: Bonjour Annie, bonjour à tous et à toutes.
2: Merci de revenir pour raconter la suite de ton voyage. Nous étions partis de Casablanca, tu es parti en stop et tu étais vers Cap Noun, vers Agadir, tout ça.
3: Exactement. L'idée, c'était de continuer du coup sur la route des pionniers de l'aéropostale et sur les conseils de Jean-Claude Nivet, qui est un membre de l'association et historien de la ligne... en son temps, j'ai décidé d'aller sur Sivli Ifni, Cap Noun, Fouad Assaka. Et alors, qu'est-ce que c'est que ces localités? Ce sont des localités dans lesquelles, notamment à Playa Blanca, qui est située un tout petit peu après les localités que j'ai évoquées précédemment, sont des lieux d'événements assez, assez fondateurs pour l'aéropostale.
2: Oui.
3: Et
2: c'est une plage magnifique.
3: C'est une plage très importante, très importante, en tout cas Playa Blanca, d'où son nom. Et ce sont en fait des anciennes localités qui étaient sous gouvernance espagnole, comme on peut l'entendre d'ailleurs dans leur nom. Et j'ai eu la chance de pouvoir faire tout ce trajet-là à l'arrière d'un docker. Un docker, c'est un scooter avec un coffre relativement important, à ciel ouvert. Et dans lequel, finalement, sur une piste cabossée, un docker conduit par un local, j'ai eu la chance de voir tous ces lieux-là. C'est des lieux que je connaissais un petit peu en tant que marin, en tout cas pour Cap Noun, parce qu'il est connu que c'est un nœud important de changement de courant marin, notamment.
2: Oui.
3: Lié notamment à la présence de fort vent, et ça s'est confirmé le jour même.
2: Il y avait beaucoup de vent.
3: Il y avait énormément de vent, et puis comment ne pas penser aux pionniers à ce moment-là, qui avaient des appareils qui étaient parfois assez
2: très rudimentaires.
3: Rudimentaires, c'est ça. Ouais. Et donc qui du coup devaient eux également subir la force des vents.

0: force des conditions naturelles dans lesquelles ils évoluent. Donc
1: Ce
0: ouais, ça a
1: qui
0: été
1: c'est intéressant. Mais
0: très
1: ce
0: intéressant.
1: qu'il y a, il y a aussi beaucoup de surf, beaucoup de sport.
0: Oui, un petit peu plus au sud
1: Plus,
0: surtout,
1: oh,
0: ou
1: tu
0: un
1: nous
0: petit peu
1: en
0: plus au
1: parleras
0: nord.
1: plus tard.
0: Ouais, avec plaisir.
1: Hein?
0: Parce qu'à Agadir, c'est vrai que j'ai eu la chance de faire un petit peu de surf, hein, Taghazout, qui est une station importante, y compris.

0: la journée et il fait très froid la nuit. Mais alors, ce sont des couleurs magnifiques, ce sont des décors magnifiques qu'on connaît assez peu en France parce que très minéral et qui est baigné dans une humanité en plus qui a été très très importante et même je vais dire salvatrice parce que le premier soir j'ai été assez surpris par le froid de la nuit et notamment par le vent qui soufflait de façon extrêmement forte
1: Et
0: et
1: tu
0: dans
1: n'avais
0: le
1: pas le matériel.
0: J'avais du matériel, j'avais duvet, j'avais matelas, etc. Mais j'avais pas forcément de tente à ce moment-là. Et donc je suis allé toquer dans une école coranique pour leur demander de m'héberger. Et au bout de 2 heures, après avoir été un petit peu la personne, la VIP pendant 2 heures
1: Tu
0: du
1: as
0: moment,
1: parlementé?
0: j'ai un petit peu palabré. Et puis
1: Oui.
0: finalement, ils m'ont hébergé bien, bien gentiment dans un de leurs garages. Et je les remercie particulièrement, ils ne me connaissaient pas, et puis un lien, si on peut dire l'appeler comme ça, s'est créé, et puis ben, j'ai dû aussi un petit peu inspirer confiance ou pitié, je ne sais pas. En tout cas, grâce à eux, j'ai pu dormir dans de bonnes conditions, et c'est vrai qu'on sent toute la solidarité des montagnards.
1: Ce sont de belles rencontres.
0: Ce sont de magnifiques rencontres, ce sont de magnifiques rencontres qui illustrent parfois le principe selon lequel les mots n'ont pas toujours beaucoup de sens dans le langage. Ensuite, j'ai continué à marcher sur ces chemins et ça a été aussi un très beau moment et j'ai été fortifié de cette expérience aussi.
1: Et tu es parti vers Tarfaya, qui est une étape importante pour les pionniers de l'aviation, et notamment Saint-Exupéry.
0: Exactement, c'est un moment, c'était une étape hyper importante, à la fois pour la ligne, parce que donc on était en territoire
1: Le
0: espagnol,
1: bout du monde.
0: le bout du monde, c'est ça. Et parce qu'on me dit que pour Saint-Exupéry, s'il est né à Lyon hein, au début du siècle, l'écrivain est né à Tarfaya.
1: Tout à
0: Et
1: fait.
0: entre les dunes du désert et les vagues de la mer. Et effectivement, on comprend assez vite pourquoi sur place. C'est un endroit finalement assez isolé,
1: Ouais.
0: dans lequel aujourd'hui, effectivement, on est relié par des moyens Internet,
1: Bien
0: etc., au
1: sûr.
0: reste du monde. Mais à cette époque-là, ça devait quand même être
1: Mais
0: une.
1: d'ailleurs, quand il est arrivé là-bas, il s'est retrouvé vraiment perdu en se disant, mais qu'est-ce que je fais ici, dans ce lieu perdu? Et il écrivait beaucoup à sa maman, d'ailleurs, de nombreuses lettres, et c'est de là qu'est née sa vocation d'écrivain.
0: Tout à fait,
1: Hein?
0: c'est sa relation épistolaire avec sa mère qui sont les premiers écrits. C'est vrai, et puis en plus, on se rend compte que finalement, Saint-Exupéry, quand il y était, il y avait beaucoup de locaux également, et un gouvernement plutôt espagnol, donc peu de présence française, et donc. Ça se matérialise encore aujourd'hui. On a un fort espagnol qui progressivement
1: Voilà,
0: est
1: il est
0: ensablé.
1: bien, il est ensablé.
0: Progressivement, il s'ensable, mais il est encore assez visible. Tarfaya, c'est une localité très importante aussi hein, pour les Marocains. C'est une des étapes majeures, clés de la marche verte par Mohamed V, du début de l'indépendance marocaine. Ce fort espagnol est gardé par des militaires. Et puis on a aussi dans la mer aussi une bâtisse qui rappelle ces années espagnoles. Donc oui, non, c'est vrai qu'on a encore beaucoup de traces de
1: Oui.
0: la présence
1: Alors
0: de
1: tu sais que
0: Saint-Exupéry.
1: Mémoire d'Aéropostale a fait un musée à Tarfaya justement avec une exposition permanente sur l'histoire de l'Aéropostale puisque Tarfaya est quand même une étape hyper importante
0: Oui,
1: pour
0: c'est vrai.
1: vers la Mauritanie et ensuite vers le Sénégal.
0: Parce que c'est vrai, et c'est important de garder cette histoire-là, et c'est important que les jeunes locaux aient toujours cette histoire-là. D'autant qu'aujourd'hui, elle est bousculée par des événements géopolitiques
1: Oui.
0: qui donnent à Tarfaya une image d'escale, là encore, parce qu'on est entre les dunes du désert, parce qu'on a un certain nombre de migrations subsahariennes qui arrivent à Tarfaya,
1: Et
0: et
1: qui
0: puis
1: vont.
0: qui essayent, par les bateaux de pêche ou par des bateaux de passeurs à aller sur les côtes qui sont situées juste en face, donc sur les côtes
1: Les îles.
0: des îles Canaries, qui sont espagnoles et qui donc appartiennent à l'Union européenne. Et donc on est encore là, Tarfaya est encore une étape importante voilà,
1: Vers
0: et
1: autre chose.
0: vers autre chose,
1: Ouais.
0: exactement.
1: Avec des histoires parfois tragiques. Hein.
0: Avec des histoires parfois humaines, parfois tragiques,
1: Oui, tout à
0: exactement.
1: fait. Et

0: La maison de Saint-Exupéry, elle existe toujours?
1: Elle existe toujours. Elle existe toujours. Et ce qui m'a touché quand j'y suis allé, c'est que était gréé en gros Amazigh. Amazigh, c'était les Marocains d'avant la présence arabe, qui sont toujours présents, dont les descendants sont toujours présents, et qui se revendiquent eux-mêmes Amazigh. Et je pense que Amazigh, ça signifie homme libre
0: Ah.
1: dans leur langue, donc en Tamazight. Et donc effectivement, comment ne pas penser que c'est aussi une adresse à Saint-Ex qui était un homme libre par excellence?
0: Tout à fait. Ensuite, tu t'en vas vers Darla.
1: Oui.
0: Darla, donc, qu'est-ce que tu as fait à Darla?
1: À Darla, j'y suis resté assez peu de temps. Finalement, il y a trois grandes choses à faire à Darla, je crois, pour moi en tout cas. Ça a été un, continuer sur la route des pionniers, ce que j'ai fait. Il y a un phare espagnol
0: Ah oui, oui.
1: qui était mentionné par
0: Important
1: Saint-Ex,
0: qu'on ne peut pas manquer.
1: qu'on ne peut pas manquer, qui était juste au bord de la mer, duquel on peut s'approcher. Et qui du coup permet de rappeler un petit peu cette période-là. Donc ça a été, j'ai eu la chance de pouvoir le voir, alors pas le visiter parce qu'il malheureusement ne se visite pas, mais le voir d'assez près. Ensuite, on peut effectivement faire du kitesurf parce que Darla est située sur une jazira, donc une péninsule,
0: Oui.
1: et donc qui est très ventée. Donc elle est particulièrement reconnue pour être un grand grand spot, sinon le meilleur spot au monde de kitesurf. Ce jour-là, il se trouve que c'était pétole, il n'y avait pas de vent, donc je n'ai pas pu essayer, mais ils m'y
0: Ah, c'est
1: prendront jeu.
0: dommage.
1: C'est dommage, ouais. Ben, peut-être une prochaine.
0: D'accord.
1: Et la troisième chose qui m'avait été indiquée, c'est qu'il y a des grands grands élevages d'huîtres,
0: Tu as
1: l'occasion de manger
0: mangé
1: des
0: des
1: huîtres.
0: huîtres exceptionnelles.
1: Très très très très très bonne, très très
0: Oui.
1: fraîche, exceptionnelle, tout autour. Et oui, vraiment exceptionnelle.
0: Tu étais là-bas à la période de Noël, donc ça tombait bien.
1: Ça tombait bien, effectivement, le 24 au midi.
0: Et tu me disais que beaucoup de Français venaient manger des huîtres à cet endroit-là.
1: Oui, effectivement, il y a beaucoup de Français dans la région et donc ils en profitent pour manger des huîtres à cet endroit-là. Surtout que ce sont, en plus, je pense que l'argument financier rentre en jeu. Le prix est assez
0: Ouais.
1: dérisoire par rapport à ce qu'on peut connaître à cette période de l'année en France.
0: Et comment t'es arrivé à Darla?
1: Je suis venu
0: Quelle histoire
1: en stop
0: toujours?
1: toujours avec un camion, avec un poids lourd, enfin plusieurs d'ailleurs. Et d'ailleurs, c'est assez marrant parce que sur la N1, donc la nationale 1, qui part du nord du Sahara et qui va jusqu'au sud, à Gagalat, à la frontière mauritanienne, c'est une route quasi unique. Et à un moment, malgré notre 36 tonnes, donc notre grand encombrement, on a vu passer des dromadaires passer devant nous.
0: Ah
1: Et
0: oui,
1: le chauffeur a bien sûr s'est arrêté pour les laisser
0: c'est très
1: passer.
0: drôle, hein.
1: Et continuer. C'est
0: C'est là,
1: marrant.
0: c'est le dépaysement,
1: C'est
0: hein.
1: le dépaysement. Moi, j'ai
0: Tout
1: plus
0: à
1: l'habitude des
0: fait.
1: biches de la forêt de
0: Oui,
1: Boucone, quoi.
0: oui. Et dis-moi, ensuite, ça a été le départ vers le sud, vers la Mauritanie.
1: Oui, exactement. Donc,
0: Là, tu es juste à la frontière.
1: là, je suis juste à la frontière. Et donc, le 24 au soir, j'arrive à la frontière. Donc, le 24 décembre, avec Safouane, qui est un routier international marocain. Et donc, on passe la soirée ensemble, la soirée de Noël ensemble. On parle de Ligue des Champions, on regarde les meilleurs buts de Ligue des Champions possibles, on mange un tagine. J'essaie de lui expliquer pourquoi Arsenal est le meilleur club de foot. Lui essaie de faire la même chose avec le Real Madrid. Et puis, ben, c'est comme ça que se passe ma nuit de Noël. Et puis, on finit par dormir l'un au-dessus de l'autre, dans sa cabine, lui utilisant sa couchette principale et dépliant la secondaire pour moi. Et ça a été une nuit de Noël très chaleureuse. Très très
0: Et
1: chaleureuse.
0: exceptionnel puisque tu
1: Exceptionnel.
0: n'en as jamais vécu.
1: Tout à
0: Et
1: fait.
0: dis-moi, tu sais, on a déjà bien avancé sur donc cette deuxième semaine. Nous allons nous retrouver la semaine prochaine pour une nouvelle aventure, qui est la
1: Avec plaisir.
0: troisième. Et qu'est-ce comme musique?
1: Alors j'ai choisi un chanteur algérien kabyle qui s'appelle Idir,
0: Qui est super.
1: qui est magnifique. Et pour annoncer un petit peu la suite, c'est une chanson qui s'appelle Ma Montagne. Donc
0: Ça
1: désolé,
0: tombe bien.
1: Adrar Inou, je
0: Oui.
1: prononce peut-être pas mal. Et ça, c'est un chanteur qui fait consensus.

0: y compris ici les Algériens, entre les Marocains, les Algériens, les Tunisiens. Donc c'était un message de fraternité à travers le
1: C'est
0: chanson
1: bien,
0: musique.
1: c'est bien. Alors donc, effectivement, c'est juste avant, on va reparler de montagne, une montagne qui a une très grande importance
0: Tout à fait. Pour le
1: dans
0: prochain
1: ton,
0: épisode.
1: dans le prochain épisode. Merci Romaric et merci à vous tous d'écouter Radio Axe Sud et on se retrouve la semaine prochaine pour la suite de cette belle aventure.
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3: Voici ma sélection télé pour ce dimanche 15 septembre avec ce soir sur TF1 Bullet Train, film avec Brad Pitt. Sur France 2, Couleur de l'incendie, film avec notamment Clovis Cornillac et Léa Drucker. Dans le Paris de l'entre-deux-guerres, une femme tente de diriger l'important empire familial de son défunt père. Sur France 3, Brokenwood, la série. Sur M6 Capital, Danone, Air Fryer, Seb, bataille de nouveautés dans nos cuisines présentée par Julien Courbet. Ce soir sur C8, vous retrouverez le magazine Les héros de la route, la Normandie sous haute surveillance, 4e partie. Sur W9, Babysitting 2 avec Alice David et Philippe Lachaud. Sur TFX, Gilles Lelouch et Louise Bourgoin dans le film Sous le même toit. Ce soir sur France 4, Les chatouilles, divertissement avec Déborah Moreau. Sur TF1, série film Tati Daniel avec Tila Shelton. Sur Sister, le film Speed avec Keanu Reeves. Enfin, sur Chéri 25, Les petits meurtres d'Agatha Christie. Plusieurs épisodes à la suite. Bon zapping.
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1: Bonjour à tous. À la une, le pape Léon XIV se rendra en France du 25 au 28 septembre prochain. L'annonce a été faite hier par le Saint-Siège. Première visite d'État d'un souverain pontifique dans l'Hexagone depuis 18 ans. Le voyage conduira le pape à Paris et à Lourdes. Autre temps fort, un juge d'instruction français va enquêter sur la mort du journaliste saoudien Jamal Khashoggi. Assassiné en 2018, la cour d'appel de Paris a donné raison aux associations qui visent le prince héritier Mohamed Ben Salman. Et retour sur l'émotion qui reste vive à Nantes après la mort d'un adolescent de 15 ans tué jeudi soir dans une fusillade liée au narcotrafic. Deux autres jeunes âgés de 13 et 14 ans sont désormais hors de danger. Le ministre de l'Intérieur, Laurent Nunez, a réaffirmé avec détermination poursuivre la guerre contre le trafic de drogue. Retour sur l'affaire Patrick Bruel où l'animatrice Flavie Flamand a porté plainte contre lui pour viol. Elle accuse le chanteur de l'avoir agressée en 1991 alors qu'elle n'avait que 16 ans. C'est la cinquième plainte du même type visant l'artiste qui réfute fermement les accusations. Et enfin, sur le plan économique, le chômage progresse en France. Au premier trimestre, il atteint 8,1% de la population active, son plus haut niveau depuis 5 ans, avec 68 000 chômeurs supplémentaires selon l'INSEE. C'est la fin de cette édition. Passez une excellente journée.

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2: Bonjour, la rétro-sport de la semaine. Football, il n'y aura pas de fanzone à Paris pour la finale de la Ligue des Champions. Le 30 mai, Emmanuel Grégoire a officiellement pris en compte les arguments de la préfecture de police. Le calendrier parisien du 30 mai pèse lourd, il faut dire, dans cette décision. Trois concerts mobiliseront déjà les forces de sécurité, Aya Nakamura au Stade de France, Damso à la Défense Arena et Bousse à Bercy. À cela s'ajoute un match de top 14 entre le Stade Français et le Bayonne à Jean-Bouin. Finalement, le Paris Saint-Germain ouvrira les portes du Parc des Princes. Le dispositif reprend celui mis en place lors du précédent sacre. Des écrans seront installés au centre de la pelouse pour accueillir les fans n'ayant pas fait le déplacement. Foot toujours, le sélectionneur de l'équipe de France, Didier Deschamps, a dévoilé jeudi sa liste de joueurs retenus pour disputer la Coupe du Monde 2026. Elle comporte notamment 8 joueurs de Ligue 1 avec un gros contingent du PSG. Hernandez, Zaïre Emery, Dembélé, Doué, Barcola. Il faut ajouter Alkiouche, Brice Samba et Robin Risser. Chevalier et Kamavinga ont été écartés. Rugby, durant cette année 2026, le 15 de France va découvrir une nouvelle compétition qui met aux prises les meilleures nations des deux hémisphères, le championnat des nations. Les joueurs de Fabien Galthié débuteront leur parcours aux antipodes avec des rencontres face à la Nouvelle-Zélande, l'Australie puis le Japon au début du mois de juillet. Une deuxième phase aura lieu à l'automne et verra les Bleus évoluer à 3 reprises devant leur public. À cette fin, la FFR a dévoilé ce jeudi les noms des stades qui seront mis à contribution pour accueillir ces 3 rencontres. Ainsi, les Bleus débuteront face aux Fidji le 7 novembre sur la pelouse du Groupama Stadium de Lyon. Une semaine plus tard, Antoine Dupont et ses coéquipiers retrouveront la pelouse du Stade de France pour défier l'Afrique du Sud dans une revanche du quart de finale de la dernière Coupe du Monde disputée au même endroit en 2023. L'enceinte sera également le théâtre de la dernière sortie.

des Bleus à l'occasion de cette deuxième phase du championnat des nations. Ce sera le 21 novembre face à l'Argentine. Tennis, les espoirs français Moïse Kouamé, Xenia Efremova ont reçu une invitation pour intégrer directement le tableau final de Roland-Garros du 24 mai au 7 juin. Les vétérans tricolores Gaël Monfils, 222e mondial, 39 ans, et Suisse Stan Wawrinka, 125e à 41 ans, ont également reçu une wildcard pour le tableau principal. Ces deux joueurs disputent tous les deux la dernière saison d'une riche carrière. C'est la fin de cette Retro Sport, une très bonne journée à toutes et à tous. 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
1: Bonjour à tous. À la une, le pape Léon XIV se rendra en France du 25 au 28 septembre prochain. L'annonce a été faite hier par le Saint-Siège. Première visite d'État d'un souverain pontifie dans l'Hexagone depuis 18 ans. Le voyage conduira le pape à Paris et à Lourdes. Autre temps fort, un juge d'instruction français va enquêter sur la mort du journaliste saoudien Jamal Khashoggi. Assassiné en 2018, la cour d'appel de Paris a donné raison aux associations qui visent le prince héritier Mohamed Ben Salman. Et retour sur l'émotion qui reste vive à Nantes après la mort d'un adolescent de 15 ans tué jeudi soir dans une fusillade liée au narcotrafic. Deux autres jeunes âgés de 13 et 14 ans sont désormais hors de danger. Le ministre de l'Intérieur, Laurent Nunez, a réaffirmé avec détermination poursuivre la guerre contre le trafic de drogue. Retour sur l'affaire Patrick Bruel où l'animatrice Flavie Flamand a porté plainte contre lui pour viol. Elle accuse le chanteur de l'avoir agressé en 1991 alors qu'elle n'avait que 16 ans. C'est la cinquième plainte du même type visant l'artiste qui réfute fermement les accusations. Et enfin, sur le plan économique, le chômage progresse en France au premier trimestre. Il atteint 8,1% de la population active, son plus haut niveau depuis 5 ans, avec 68 000 chômeurs supplémentaires selon l'INSEE. C'est la fin de cette édition. Passez une excellente journée.
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5: Bonjour, la rétro-sport de la semaine. Football, il n'y aura pas de fanzone à Paris pour la finale de la Ligue des Champions. Le 30 mai, Manuel Grégoire a officiellement pris en compte les arguments de la préfecture de police. Le calendrier parisien du 30 mai pèse lourd, il faut dire, dans cette décision. Trois concerts mobiliseront déjà les forces de sécurité, Aya Nakamura au Stade de France, Damso à la Défense Arena et Bouss à Bercy. À cela s'ajoute un match de top 14 entre le Stade français et le Bayonne à Jean-Bouin. Finalement, le Paris Saint-Germain ouvrira les portes du Parc des Princes. Le dispositif reprend celui mis en place lors du précédent sacre. Des écrans seront installés au centre de la pelouse pour accueillir les fans n'ayant pas fait le déplacement. Foot toujours, le sélectionneur de l'équipe de France, Didier Deschamps, a dévoilé jeudi sa liste de joueurs retenus pour disputer la Coupe du Monde 2026. Elle comporte notamment 8 joueurs de Ligue 1 avec un gros contingent du PSG. Hernandez, Zaïre Emery, Dembélé, Doué, Barcola. Il faut ajouter Alkliouch, Brice Samba et Robin Risser. Chevalier et Kamavinga ont été écartés. Rugby, durant cette année 2026, le 15 de France va découvrir une nouvelle compétition qui met aux prises les meilleures nations des deux hémisphères, le championnat des nations. Les joueurs de Fabien Galthié débuteront leur parcours aux antipodes avec des rencontres face à la Nouvelle-Zélande, l'Australie puis le Japon au début du mois de juillet. Une deuxième phase aura lieu à l'automne et verra les Bleus évoluer à 3 reprises devant leur public. À cette fin, la FFR a dévoilé ce jeudi les noms des stades qui seront mis à contribution pour accueillir ces 3 rencontres. Ainsi, les Bleus débuteront face aux Fidji le 7 novembre sur la pelouse du Groupama Stadium de Lyon. Une semaine plus tard, Antoine Dupont et ses coéquipiers retrouveront la pelouse du Stade de France pour défier l'Afrique du Sud dans une revanche du quart de finale de la dernière Coupe du Monde disputée au même endroit en 2023. L'enceinte sera également le théâtre de la dernière sortie des Bleus à l'occasion de cette deuxième phase du championnat des nations. Ce sera le 21 novembre face à l'Argentine. Tennis, les espoirs français Moïse Kouamé et Xenia Efremova ont reçu une invitation pour intégrer directement le tableau final de Roland-Garros du 24 mai au 7 juin. Les vétérans tricolores Gaël Monfils, 222e mondial, 39 ans, et Suisse Stan Wawrinka, 125e à 41 ans, ont également reçu une wildcard pour le tableau principal. Ces deux joueurs disputent tous les deux la dernière saison d'une riche carrière. C'est la fin de cette rétro-sport. Une très bonne journée à toutes et à tous.

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1: Bonjour à tous. À la une, le pape Léon XIV se rendra en France du 25 au 28 septembre prochain. L'annonce a été faite hier par le Saint-Siège.

0: première visite d'État d'un souverain pontifie dans l'Hexagone depuis 18 ans. Le voyage conduira le pape à Paris et à Lourdes. Autre temps fort, un juge d'instruction français va enquêter sur la mort du journaliste saoudien Jamal Khashoggi. Assassiné en 2018, la cour d'appel de Paris a donné raison aux associations qui visent le prince héritier Mohamed Ben Salman. Et retour sur l'émotion qui reste vive à Nantes après la mort d'un adolescent de 15 ans tué jeudi soir dans une fusillade liée au narcotrafic. Deux autres jeunes âgés de 13 et 14 ans sont désormais hors de danger. Le ministre de l'Intérieur, Laurent Nunez, a réaffirmé avec détermination poursuivre la guerre contre le trafic de drogue. Retour sur l'affaire Patrick Bruel où l'animatrice Flavie Flamand a porté plainte contre lui pour viol. Elle accuse le chanteur de l'avoir agressée en 1991 alors qu'elle n'avait que 16 ans. C'est la cinquième plainte du même type visant l'artiste qui réfute fermement les accusations. Et enfin, sur le plan économique, le chômage progresse en France. Au premier trimestre, il atteint 8,1% de la population active, son plus haut niveau depuis 5 ans, avec 68 000 chômeurs supplémentaires selon l'INSEE. C'est la fin de cette édition. Passez une excellente journée.
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4: Bonjour, la rétrosport de la semaine. Football, il n'y aura pas de fan zone à Paris pour la finale de la Ligue des Champions. Le 30 mai, Manuel Grégoire a officiellement pris en compte les arguments de la préfecture de police. Le calendrier parisien du 30 mai pèse lourd, il faut dire, dans cette décision. Trois concerts mobiliseront déjà les forces de sécurité, Aya Nakamura au Stade de France, Damso à la Défense Arena et Bouss à Bercy. À cela s'ajoute un match de top 14 entre le Stade français et Bayonne à Jambouin. Finalement, le Paris Saint-Germain ouvrira les portes du Parc des Princes. Le dispositif reprend celui mis en place lors du précédent sacre. Des écrans seront installés au centre de la pelouse pour accueillir les fans n'ayant pas fait le déplacement. Foot toujours, le sélectionneur de l'équipe de France, Didier Deschamps, a dévoilé jeudi sa liste de joueurs retenus pour disputer la Coupe du Monde 2026. Elle comporte notamment 8 joueurs de Ligue 1 avec un gros contingent du PSG. Hernandez, Zaïre Emery, Dembélé, Doué, Barcola. Il faut ajouter Alkiouche, Brice Samba et Robin Risser. Chevalier et Kamavinga ont été écartés. Rugby, durant cette année 2026, le 15 de France va découvrir une nouvelle compétition qui met aux prises les meilleures nations des deux hémisphères, le championnat des nations. Les joueurs de Fabien Galthié débuteront leur parcours aux antipodes avec des rencontres face à la Nouvelle-Zélande, l'Australie puis le Japon au début du mois de juillet. Une deuxième phase aura lieu à l'automne et verra les Bleus évoluer à 3 reprises devant leur public. À cette fin, la FFR a dévoilé ce jeudi les noms des stades qui seront mis à contribution pour accueillir ces 3 rencontres. Ainsi, les Bleus débuteront face aux Fidji le 7 novembre sur la pelouse du Groupama Stadium de Lyon. Une semaine plus tard, Antoine Dupont et ses coéquipiers retrouveront la pelouse du Stade de France pour défier l'Afrique du Sud dans une revanche du quart de finale de la dernière Coupe du Monde disputée au même endroit en 2023. L'enceinte sera également le théâtre de la dernière sortie des Bleus à l'occasion de cette deuxième phase du championnat des nations. Ce sera le 21 novembre face à l'Argentine. Tennis, les espoirs français Moïse Kouamé et Xenia Efremova ont reçu une invitation pour intégrer directement le tableau final de Roland-Garros du 24 mai au 7 juin. Les vétérans tricolores Gaël Monfils, 222e mondial, 39 ans, et Suisse Stan Wawrinka, 125e à 41 ans, ont également reçu une wildcard pour le tableau principal. Ces deux joueurs disputent tous les deux la dernière saison d'une riche carrière. C'est la fin de cette rétro sport. Une très bonne journée à toutes et à tous.
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1: Il est 1h.
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2: Bonjour, bonjour à tous. À la une, le pape Léon XIV se rendra en France du 25 au 28 septembre prochain. L'annonce a été faite hier par le Saint-Siège. Première visite d'État d'un souverain pontifie dans l'Hexagone depuis 18 ans. Le voyage conduira le pape à Paris et à Lourdes. Autre temps fort, un juge d'instruction français va enquêter sur la mort du journaliste saoudien Jamal Khashoggi. Assassiné en 2018, la cour d'appel de Paris a donné raison aux associations qui visent le prince héritier Mohamed Ben Salman. Et retour sur l'émotion qui reste vive à Nantes après la mort d'un adolescent de 15 ans tué jeudi soir dans une fusillade liée au narcotrafic. Deux autres jeunes âgés de 13 et 14 ans sont désormais hors de danger. Le ministre de l'Intérieur, Laurent Nunez, a réaffirmé avec détermination poursuivre la guerre contre le trafic de drogue. Retour sur l'affaire Patrick Bruel où l'animatrice Flavie Flamand a porté plainte contre lui pour viol. Elle accuse le chanteur de l'avoir agressé en 1991 alors qu'elle n'avait que 16 ans. C'est la cinquième plainte du même type visant l'artiste qui réfute fermement les accusations. Et enfin sur le plan économique, le chômage progresse en France au premier trimestre. Il atteint 8,1% de la population active, son plus haut niveau depuis 5 ans, avec 68 000 chômeurs supplémentaires selon l'INSEE. C'est la fin de cette édition, passez une excellente journée.
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5: Bonjour, le rétrosport de la semaine, football, il n'y aura pas de fan zone à Paris pour la finale de la Ligue des Champions. Le 30 mai, Manuel Grégoire a officiellement pris en compte les arguments de la préfecture de police. Le calendrier parisien du 30 mai pèse lourd, il faut dire, dans cette décision. Trois concerts mobiliseront déjà les forces de sécurité, Aya Nakamura au Stade de France, Damso à la Défense Arena et Bouss à Bercy. À cela s'ajoute un match de top 14 entre le Stade Français et le Bayonne à Jean-Bouin. Finalement, le Paris Saint-Germain ouvrira les portes du Parc des Princes. Le dispositif reprend celui mis en place lors du précédent sacre. Des écrans seront installés au centre de la pelouse pour accueillir les fans n'ayant pas fait le déplacement. Foot toujours, le sélectionneur de l'équipe de France, Didier Deschamps, a dévoilé jeudi sa liste de joueurs retenus pour disputer la Coupe du Monde 2026.

0: 6. Elle comporte notamment 8 joueurs de Ligue 1 avec un gros contingent du PSG. Hernandez, Zahir Emery, Dembélé, Doué, Barcola. Il faut ajouter Alkiouch, Brice Samba et Robin Risser. Chevalier et Kamavinga ont été écartés. Rugby, durant cette année 2026, le 15 de France va découvrir une nouvelle compétition qui met aux prises les meilleures nations des deux hémisphères, le championnat des nations. Les joueurs de Fabien Galthié débuteront leur parcours aux antipodes avec des rencontres face à la Nouvelle-Zélande, l'Australie puis le Japon au début du mois de juillet. Une deuxième phase aura lieu à l'automne et verra les Bleus évoluer à 3 reprises devant leur public. À cette fin, la FFR a dévoilé ce jeudi les noms des stades qui seront mis à contribution pour accueillir ces 3 rencontres. Ainsi, les Bleus débuteront face aux Fidji le 7 novembre sur la pelouse du Groupama Stadium de Lyon. Une semaine plus tard, Antoine Dupont et ses coéquipiers retrouveront la pelouse du Stade de France pour défier l'Afrique du Sud dans une revanche du quart de finale de la dernière Coupe du Monde disputée au même endroit en 2023. L'enceinte sera également le théâtre de la dernière sortie des Bleus à l'occasion de cette deuxième phase du championnat des nations. Ce sera le 21 novembre face à l'Argentine. Tennis, les espoirs français Moïse Kouamé et Xenia Efremova ont reçu une invitation pour intégrer directement le tableau final de Roland-Garros du 24 mai au 7 juin. Les vétérans tricolores Gaël Monfils, 222e mondial, 39 ans, et Suisse Stan Wawrinka, 125e à 41 ans, ont également reçu une wildcard pour le tableau principal. Ces deux joueurs disputent tous les deux la dernière saison d'une riche carrière. C'est la fin de cette Retro Sport, une très bonne journée à toutes et à tous.
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1: Il est 2h.
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2: Bonjour, bonjour à tous. À la une, le pape Léon XIV se rendra en France du 25 au 28 septembre prochain. L'annonce a été faite hier par le Saint-Siège. Première visite d'État d'un souverain pontifie dans l'Hexagone depuis 18 ans. Le voyage conduira le pape à Paris et à Lourdes. Autre temps fort, un juge d'instruction français va enquêter sur la mort du journaliste saoudien Jamal Khashoggi. Assassiné en 2018, la cour d'appel de Paris a donné raison aux associations qui visent le prince héritier Mohamed Ben Salman. Et retour sur l'émotion qui reste vive à Nantes après la mort d'un adolescent de 15 ans tué jeudi soir dans une fusillade liée au narcotrafic. Deux autres jeunes âgés de 13 et 14 ans sont désormais hors de danger. Le ministre de l'Intérieur, Laurent Nunez, a réaffirmé avec détermination poursuivre la guerre contre le trafic de drogue. Retour sur l'affaire Patrick Bruel où l'animatrice Flavie Flamand a porté plainte contre lui pour viol. Elle accuse le chanteur de l'avoir agressé en 1991 alors qu'elle n'avait que 16 ans. C'est la cinquième plainte du même type visant l'artiste qui réfute fermement les accusations. Et enfin sur le plan économique, le chômage progresse en France au premier trimestre. Il atteint 8,1% de la population active, son plus haut niveau depuis 5 ans, avec 68 000 chômeurs supplémentaires selon l'INSEE. C'est la fin de cette édition. Passez une excellente journée.

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3: Bonjour, le rétrosport de la semaine. Football, il n'y aura pas de fanzone à Paris pour la finale de la Ligue des Champions. Le 30 mai, Emmanuel Grégoire a officiellement pris en compte les arguments de la préfecture de police. Le calendrier parisien du 30 mai pèse lourd, il faut dire, dans cette décision. Trois concerts mobiliseront déjà les forces de sécurité, Aya Nakamura au Stade de France, Damso à la Défense Arena et Bouss à Bercy. À cela s'ajoute un match de top 14 entre le Stade français et le Bayonne à Jean-Bouin. Finalement, le Paris Saint-Germain ouvrira les portes du Parc des Princes. Le dispositif reprend celui mis en place lors du précédent sacre. Des écrans seront installés au centre de la pelouse pour accueillir les fans n'ayant pas fait le déplacement. Foot toujours, le sélectionneur de l'équipe de France, Didier Deschamps, a dévoilé jeudi sa liste de joueurs retenus pour disputer la Coupe du Monde 2026. Elle comporte notamment 8 joueurs de Ligue 1 avec un gros contingent du PSG. Hernandez, Zahir Emery, Dembélé, Doué, Barcola. Il faut ajouter Alkiouch, Brice Samba et Robin Risser. Chevalier et Kamavinga ont été écartés. Rugby, durant cette année 2026, le 15 de France va découvrir une nouvelle compétition qui met aux prises les meilleures nations des deux hémisphères, le championnat des nations. Les joueurs de Fabien Galthié débuteront leur parcours aux antipodes avec des rencontres face à la Nouvelle-Zélande, l'Australie puis le Japon au début du mois de juillet.